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C'est un plaisir de passer cette soirée en votre compagnie, bien branchée à votre radio à Drummondville. Je m'appelle Mathieu Guimond. Dans les différentes activités qui s'en viennent en fin de semaine, hey, on en profite du fait que c'est une fin de semaine de 3 jours avec la fête nationale des Patriotes. On a un événement à vous proposer en piste, Race the Half, qui débarque 15-16 mai avec un programme vraiment impressionnant. Vendredi 19h, ça se passe au Centre Expo avec exposition de voitures, des food trucks, une belle ambiance pour lancer la fin de semaine. Et samedi, à l'aéroport, on a plus de 100 voitures exotiques de haute performance et même des motos, même des hélicoptères qui seront là. On aura des accélérations sur un demi-mille directement sur la piste. On rince les voitures en bonne et due forme. Il y a des tours d'hélicoptères qui seront disponibles. Une activité de style show and shine ouvert à tous les passionnés. On aura des Ferrari, des Lamborghini, des Porsche, des bolides de plus de 1000 chevaux. Ah, ça va être spectaculaire, un peu comme vous avez eu droit l'an passé. Le coût d'entrée, c'est 20$ pour les 12 ans et plus. Gratuit pour les moins de 12 ans. Alors, vous voulez avoir un peu plus de détails sur cet événement qui s'en vient en fin de semaine à Drummondville. Rendez-vous sur le Race.

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pense que vous allez être d'accord avec moi en ce mardi 12 mai. Bon, le printemps qui est bien installé à Drummondville, les environs, hein. On a fait l'inventaire un petit peu de ce que l'hiver a magané. 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
2: 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Les travaux au poste de pompage Mercure, situé dans le parc Poirier, entraîneront du bruit au cours des deux prochaines semaines. Cette modernisation au coût de 10 millions de dollars consiste à remplacer une conduite d'égout pluvial sur la rue Poirier, remplacer la conduite de refoulement reliant le poste à l'intersection des rues du Moulin et Herriot, et la reconstruction complète de la structure de chaussée, le tout devant se dérouler jusqu'en décembre. Le parc Poirier est donc fermé pour la saison estivale en raison du chantier. Le centre du Québec échappe au palmarès des pires routes de la province dévoilé ce matin par CAA Québec. Dans le classement régional, deux voies du Grand Drummond sont arrivées ex aequo en troisième position, soit le boulevard Mercure à Drummondville et la rue Saint-Félix à Notre-Dame-du-Bon-Conseil. Une place qu'elle partage avec la route 116 et la rue des Bouleaux à Victoriaville. Les pires routes centriquoises sont le chemin Éon à Bécancour et le rang des Saules à Sainte-Eulalie. Le milieu communautaire drummondvillois se mobilisera de nouveau devant les bureaux de députés chaque lundi pendant deux semaines à partir de lundi prochain, en commençant avec les locaux de Johnson. Le mouvement réclame un appui écrit soutenant leur demande pour la mise en place d'une table de négociation afin de rehausser le financement aux organismes. Finalement, côté météo, à Drummondville, c'est dégagé et le minimum est de 3 degrés avec risque de gel. Demain, ce sera ensoleillé, suivi de passages nuageux et de pluie en après-midi. Le maximum, lui, sera de 18 degrés.

On est le mardi 12 mai 2026. C'est un plaisir de passer cette soirée en votre compagnie. Bien branché à votre radio à Drummondville. Je m'appelle Mathieu Guimond. Je plaide coupable ce soir. Et vous aussi, vous allez plaider coupable quand vous allez comprendre ce que je me reproche. Ouais, c'est de pas être 100% focus. Ouais, le responsable, c'est le Canadien de Montréal. Match numéro 4 de la série ce soir entre le Canadien et les Sabres de Buffalo. Assurément que on va avoir l'œil qui bifurque une fois de temps en temps pour voir c'est rendu combien et qui gagne. Vous voyez le genre. Alors, je vous demande bien humblement de me pardonner, mais ce soir, on a quand même bien des trucs à vous jaser. On va parler un peu d'actualité. On a des économies à vous faire faire. On a également des activités à mettre au menu en fin de semaine. Hey, parlant de la fin de semaine dernière, avez-vous été faire votre tour à la journée de la famille qui avait lieu samedi dernier au parc Woodyatt? Il y avait du monde. Si vous avez été faire un tour avec votre gang, rendez-vous sur la page Facebook de la ville de Drummondville. Vous allez peut-être vous retrouver dans l'album photo. On a pris ben des photos des gens qui sont passés par là. Alors qui sait, peut-être que vous allez vous y retrouver avec votre petite gang.

sera la victoire des Canadiens. Stanley pour les Canadiens, le 23e de l'histoire, et ils battent un record du sport professionnel, ils battent le record des Yankees de New York.

Lemaire, il voulait distancer son rival. Passe à Gouli. Gouli, le tir du but. C'est pour Gasol, son côté, le tir de gauche. C'est ready to meet.

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1: 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Entre autres, on parle d'un Drummondvillois qui a écopé de 106 500 $ d'amende pour contrebande de cigarettes. Une bonne nouvelle pour les amateurs de sport et de tennis, le Challenger Banque Nationale. La place est maintenue à Drummondville pour les trois prochaines années et le palmarès des pires routes du Québec est sorti, selon CAA Québec. Le pire coin à Drummondville, c'est le boulevard Mercure. Êtes-vous d'accord avec ce constat-là qui a été fait par ce sondage maison de CAA Québec? 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
4: 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Les travaux au poste de pompage Mercure, situé dans le parc Poirier, entraîneront du bruit au cours des deux prochaines semaines. Cette modernisation au coût de 10 millions de dollars consiste à remplacer une conduite d'égout pluvial sur la rue Poirier, remplacer la conduite de refoulement reliant le poste à l'intersection des rues du Moulin et Herriot et la reconstruction complète de la structure de chaussée. Le tout devant se dérouler jusqu'en décembre. Le parc Poirier est donc fermé pour la saison estivale en raison du chantier. Le centre du Québec échappe au palmarès des pires routes de la province dévoilé ce matin par CAA Québec. Dans le classement régional, deux voies du Grand Drummond sont arrivées ex-aequo en troisième position, soit le boulevard Mercure à Drummondville et la rue Saint-Félix à Notre-Dame-du-Bon-Conseil. Une place qu'elle partage avec la route 116 et la rue des Bouleaux à Victoriaville. Les pires routes centriquoises sont le chemin Éon à Bécancour et le rang des Saules à Sainte-Eulalie. Le milieu communautaire drummondvillois se mobilisera de nouveau devant les bureaux de députés chaque lundi pendant deux semaines à partir de lundi prochain, en commençant avec les locaux de Johnson. Le mouvement réclame un appui écrit soutenant leur demande pour la mise en place d'une table de négociation afin de rehausser le financement aux organismes. Finalement, côté météo, à Drummondville, c'est dégagé et le minimum est de 3 degrés avec risque de gel. Demain, ce sera ensoleillé, suivi de passages nuageux et de pluie en après-midi. Le maximum, lui, sera de 18 degrés.

c'est un plaisir de passer cette soirée en votre compagnie, bien branchée à votre radio à Drummondville. Je m'appelle Mathieu Guimond. Dans les différentes activités qui s'en viennent en fin de semaine, hey, on en profite du fait que c'est une fin de semaine de 3 jours avec la fête nationale des Patriotes. On a un événement à vous proposer en piste, Race the Half, qui débarque 15-16 mai avec un programme vraiment impressionnant. Vendredi 19h, ça se passe au Centre Expo avec exposition de voitures, des food trucks, une belle ambiance pour lancer la fin de semaine. Et samedi, à l'aéroport, on a plus de 100 voitures exotiques de haute performance et même des motos, même des hélicoptères qui seront là. On aura des accélérations sur un demi-mille directement sur la piste. On rince les voitures en bonne et due forme. Il y a des tours d'hélicoptères qui seront disponibles. Une activité de style show and shine ouvert à tous les passionnés. On aura des Ferrari, des Lamborghini, des Porsche, des bolides de plus de 1000 chevaux. Ah, ça va être spectaculaire, un peu comme vous avez eu droit l'an passé. Le coût d'entrée, c'est 20$ pour les 12 ans et plus, gratuit pour les moins de 12 ans. Alors, vous voulez avoir un peu plus de détails sur cet événement qui s'en vient en fin de semaine à Drummondville. Rendez-vous sur le Race.

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1: Je pense que vous allez être d'accord avec moi en ce mardi 12 mai. Bon, le printemps qui est bien installé à Drummondville, les environs, hein. On a fait l'inventaire un petit peu de ce que l'hiver a magané. 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Ah, des fois, la carrosserie a peut-être besoin d'un petit peu d'amour. 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
2: 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Les travaux au poste de pompage Mercure, situé dans le parc Poirier, entraîneront du bruit au cours des deux prochaines semaines. Cette modernisation au coût de 10 millions de dollars consiste à remplacer une conduite d'égout pluviale sur la rue Poirier, remplacer la conduite de refoulement reliant le poste à l'intersection des rues du Moulin et Herriot et la reconstruction complète de la structure de chaussée, le tout devant se dérouler jusqu'en décembre. Le parc Poirier est donc fermé pour la saison estivale en raison du chantier. Le centre du Québec échappe au palmarès des pires routes de la province dévoilé ce matin par CAA Québec. Dans le classement régional, deux voies du Grand Drummond sont arrivées ex-aequo en troisième position, soit le boulevard Mercure à Drummondville et la rue Saint-Félix à Notre-Dame-du-Bon-Conseil. Une place qu'elle partage avec la route 116 et la rue des Bouleaux à Victoriaville. Les pires routes centriquoises sont le chemin Éon à Bécancour et le rang des Saules à Sainte-Eulalie. Le milieu communautaire drummondvillois se mobilisera de nouveau devant les bureaux de députés chaque lundi pendant deux semaines à partir de lundi prochain, en commençant avec les locaux de Johnson. Le mouvement réclame un appui écrit soutenant leur demande pour la mise en place d'une table de négociation afin de rehausser le financement aux organismes. Finalement, côté météo, à Drummondville, c'est dégagé et le minimum est de 3 degrés avec risque de gel. Demain, ce sera ensoleillé, suivi de passages nuageux et de pluie en après-midi. Le maximum, lui, sera de 18 degrés.

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On est le mardi 12 mai 2026. C'est un plaisir de passer cette soirée en votre compagnie. Bien branché à votre radio à Drummondville. Je m'appelle Mathieu Guimond. Je plaide coupable ce soir. Et vous aussi, vous allez plaider coupable quand vous allez comprendre ce que je me reproche. Ouais, c'est de pas être 100% focus. Ouais, le responsable, c'est le Canadien de Montréal. Match numéro 4 de la série ce soir entre le Canadien et les Sabres de Buffalo. Assurément que on va avoir l'œil qui bifurque une fois de temps en temps pour le voir. C'est rendu combien? Et qui gagne? Vous voyez le genre? Alors, je vous demande bien humblement de me pardonner, mais ce soir, on a quand même bien des trucs à vous jaser. On va parler un peu d'actualité, on a des économies à vous faire faire. On a également des activités à mettre au menu en fin de semaine. Hey, parlant de la fin de semaine dernière, avez-vous été faire votre tour à la journée de la famille qui avait lieu samedi dernier au parc Woodyatt? Il y avait du monde. Si vous avez été faire un tour avec votre gang, rendez-vous sur la page Facebook de la ville de Drummondville. Vous allez peut-être vous retrouver dans l'album photo. On a pris ben des photos des gens qui sont passés faire leur tour, alors qui sait, peut-être que vous allez vous y retrouver avec votre petite gang. Oh.

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Entre autres, on parle d'un Drummondvillois qui est écopé de 106 500 $ d'amende pour contrebande de cigarettes. Une bonne nouvelle pour les amateurs de sport et de tennis, le Challenger Banque Nationale. La place est maintenue à Drummondville pour les 3 prochaines années et le palmarès des pires routes du Québec est sorti selon CAA Québec. Le pire coin à Drummondville, c'est le boulevard Mercure. Êtes-vous d'accord avec ce constat-là qui a été fait par ce sondage maison de CAA Québec? 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
2: 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Les travaux au poste de pompage Mercure, situé dans le parc Poirier, entraîneront du bruit au cours des deux prochaines semaines. Cette modernisation au coût de 10 millions de dollars consiste à remplacer une conduite d'égout pluviale sur la rue Poirier, remplacer la conduite de refoulement reliant le poste à l'intersection des rues du Moulin et Herriot et la reconstruction complète de la structure de chaussée, le tout devant se dérouler jusqu'en décembre. Le parc Poirier est donc fermé pour la saison estivale en raison du chantier. Le centre du Québec échappe au palmarès des pires routes de la province dévoilé ce matin par CAA Québec. Dans le classement régional, deux voies du Grand Drummond sont arrivées ex-aequo en troisième position, soit le boulevard Mercure à Drummondville et la rue Saint-Félix à Notre-Dame-du-Bon-Conseil. Une place qu'elle partage avec la route 116 et la rue des Bouleaux à Victoriaville. Les pires routes centricoises sont le chemin Éon à Bécancour et le rang des Saules à Sainte-Eulalie. Le milieu communautaire drummondvillois se mobilisera de nouveau devant les bureaux de députés chaque lundi pendant deux semaines à partir de lundi prochain, en commençant avec les locaux de Johnson. Le mouvement réclame un appui écrit soutenant leur demande pour la mise en place d'une table de négociation afin de rehausser le financement aux organismes. Finalement, côté météo, à Drummondville, c'est dégagé et le minimum est de 3 degrés avec risque de gel. Demain, ce sera ensoleillé, suivi de passages nuageux et de pluie en après-midi. Le maximum, lui, sera de 18 degrés.

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0: Salut, bienvenue dans vos 100 000 le matin, 5h59, édition du mercredi 13 mai. Fred Côté, salut.
1: Salut Max Lalonde.
0: Content de te retrouver.
1: Ouais, moi aussi content d'être là.
0: La défaite du Canadien, match bizarre.
1: Ah,
0: c'est bizarre. Le but de Tage Thompson.
1: Ah, niaiserie. Là, hein, il est pas bon, il est bon. Ah, ça, contestation. Mais ça crée quand même un beau moment. Là,
0: ah
1: mais...
0: oui, puis là, tout le monde est sur le qui-vive.
1: Ah, oui.
0: Puis là, c'est 2-1. Non, c'est 2-2. Non, c'est 2-1. Non, c'est...
1: 2-0.
0: Oui.
1: Avantage numérique, pas d'avantage. On y va-tu?
0: Écoute, c'était un bon match hier, honnêtement, quand même, ouais. Pour le Canadien, à part le début du match. On aura la chance d'en parler tantôt avec Karel Aimard de RDS, justement. Plein de choses. Vanessa Boulet va venir faire un tour aujourd'hui pour sa chronique hebdomadaire également. Manquez-la pas à 7h40 ce matin. Plein de choses à vous partager. Une grande, grande inquiétude dans les cégeps du Québec à cause de l'intelligence artificielle. Je sais qu'on vous en parle souvent, mais quand même, ça s'en vient tellement partout présentement. C'est fou raide comment ça c'est en train de s'étendre partout à tous les niveaux pour faire des trucs, oui, des avancées, mais des fois des choses qui sont difficiles à contrôler. Fait qu'on aura la chance de s'en parler tantôt. Hey, dans les prochaines, je pensais que tout le monde allait être heureux d'avoir des parties de visionnement du Canadien à gauche et à droite.
1: Ouais.
0: Dans mon coin, moi, hier à Terrebonne, ils en ont fait un.
1: Ouais.
0: Sur la rive nord de Montréal, à Saint-Jean-sur-Richelieu, la grosse église qui fait le party, le rassemblement du Canadien. Je trouve ça vraiment cool. T'sais, le monde, ils vont, c'était assis sur des bancs d'église en bois, pas confortable, pour regarder le match du Canadien. Je trouve ça cool. T'sais, les Anne-Richard est là, l'animation. Il y a plein de villes qui se sont dotées de justement de soirées de visionnement, puis ça marche. Ils ont fait quoi à Québec? Ça a passé carré.
1: Pour vrai?
0: Oui, ça a passé carré, puis je vais vous raconter ça dans les prochaines minutes.
1: Pas encore le fantôme des Nordiques qui plane autour. Oh, lâchez-les.
0: Le fantôme des Nordiques ne s'en ira jamais. 6h01, minute, on part le show. Voici Chance, Arpin Lépine. Ça réveille.
1: Ouais.
0: Mettons que tu dors présentement, là, puis c'est la grosse voix d'Arpin Lépine. Oui.
1: Mais il est quand même smooth dans Chance.
0: Oh, hein, c'est Chance, c'est smooth, mais une grosse voix quand même. On l'écoute, Arpin Lépine.
1: Regarde ça, ton 4 ans somme, c'est ça qu'il joue, là. Ah, c'est quand même pas si mal.
0: Quand on t'aime.
1: Oui.
0: Il était 4 ans. C'est pour ça que c'est lui qui chante, c'est pas bon. Vous êtes dans 100 000 matins. Ah, oh.

Le Canadien a commencé, en fait, pas le Canadien. Des gens ont pris la liberté avec les droits de diffusion où les matchs du Canadien sont télédiffusés de faire des rassemblements. Comme hier à Terrebonne, sur la rue Nord de Montréal, le maire Mathieu Traversy, la ville de Terrebonne ont décidé dans un parc à Terrebonne de mettre un écran géant, un genre d'endroit public. Venez regarder le match tout le monde ensemble. Ouais. À Saint-Jean, on le fait dans une église. J'ai vu quoi aussi dans le coin de Trois-Rivières. Il y a même des endroits où les citoyens demandent

0: c'est à peu près comme ça que la game devrait être décrite. Tu dis, oui, je donne du crédit à Buffalo. Tu vois, moi, je le donne beaucoup plus à Lekkonen, puis encore une fois, le troisième trio qui s'est réveillé sur l'avantage numérique en troisième période, parce qu'avant ça, le premier trio a été complètement absent pour moi. Tuck, autant il y a eu une bonne série avec Boston que je le sens pas cette série-là, pas du tout. Fait que tu sais, quand t'analyses les deux équipes, j'ai pas nécessairement trouvé que, mettons, Lindy Ruff s'en va chez eux, là, puis il est content, il est confiant, puis il sait que ses gars vont sortir. Tu sais, j'ai pas senti cette situation-là du tout.
1: Mais il a fait le job de coach aussi, Carole. Tu sais, sur l'heure du dîner, on l'a questionné là, après la période d'entraînement. Il disait, hey, le moral est super bon, ça va bien, on a hâte à asseoir, on est good. Puis tu sais, avant le match d'hier, là, les Sabres, quand ils étaient de l'arrière 2-1 dans une série, sont 0-14. Fait que là, ils ont ramené ça hier 2-2 dans la série. Là, ça prend une autre tournure, vraiment, cette série-là.
0: Ben ouais, puis tu sais, quand tu dis la job de coach, écoute, job de coach, je pense qu'il était hyper sarcastique dans sa conférence de presse, sur ce qu'il a répondu de même, là. Mais au niveau de la gérance de son banc, c'est sûr qu'il y a eu des trios qui ont switché ici et là. Il y a eu des petits moments aussi qu'on a essayé de faire des choses. Tu as dit, tu sais, il a embarqué une couple de gars, il y avait une couple de gars qui pouvaient pas jouer non plus, hein, là. Lockchan qui revient puis qui a un impact, c'est un peu, je sais pas si c'est lui qui a eu l'impact ou c'est plus le gardien, là, en tant que toi puis moi.
1: Ouais.
0: Mais, tu sais, en tout et partout, ils ont réussi à avoir ce match-là, tu sais, puis parce que tu as mentionné quelque chose, puis ça, c'est quelque chose qui était imminent hier. Buffalo a donné des occasions aussi, là. Je veux dire, en deuxième période, en troisième période, ils étaient pas capables de sortir du territoire. On donnait la rondelle, il y avait des revirements, tu sais, à maintes et maintes reprises. Fait que c'est pour ça que moi, quand je regarde la game des deux côtés, je me dis, mon Dieu, il y a eu beaucoup de moments où Buffalo a cafouillé.
1: Ouais,
0: c'est que dominer. Fait que c'est pour ça que je me dis, je retourne à Buffalo, il y a des choses à faire, il y a des choses à travailler si je suis Lindy Ruff, puis il y a des choses aussi à peaufiner, ça c'est sûr et certain.
2: Karel, d'après toi, est-ce qu'il va y avoir des changements à la formation du Canadien, entre autres en défensive? Jacky, il n'y a pas de chat à glace à partir de la deuxième période.
0: Ouais, ben c'est ça, je me demandais un peu, tu sais, il y a eu un chiffre qui a été extrêmement long, puis après ça, ouais, on l'a pas revu. C'est sûr que tu es dans une situation où non seulement tu tires de l'arrière, mais t'es tout le temps en désavantage numérique. Est-ce que ça t'a enlevé beaucoup de minutes aussi là-dessus? Fait que tu sais, quand tu regardes les temps de glace, je veux dire, je pense qu'il y en a une coupe là, si tu additionnes tout, là, il y a comme un 11 minutes qui a pas été distribué à ces gars-là, qui normalement te donnent au moins un 2, 3 ou un 4, 5 de plus dans les matchs réguliers ou les matchs qui n'ont pas autant de 4 contre 4 ou de 5 contre 4 ou ces choses-là. Fait que j'ai hâte de voir. Il y avait pas de l'air nécessairement stressé hier à savoir tu sais qui qu'elle allait mettre. Je pense qu'il est dans une situation où il fait confiance à son équipe à ce qu'il a devant lui.
1: Ouais.
0: Pour moi, Jacky, tu as besoin de l'avoir ici et là parce que si ça part à être robuste, ben tu veux qu'il soit là pour justement faire ce qu'il a fait lors du match 3. Puis vraiment de répondre à la demande de Buffalo, dans le fond, qui essayait de narguer ses joueurs. Fait que pour moi, écoute, on pourrait peut-être voir des changements, mais j'ai aimé les trios qu'on avait, j'ai aimé Vilino, j'ai aimé tout ce qu'on a fait offensivement parlant. C'est juste qu'on n'a pas été opportuniste. On n'a pas eu de finition hier.
1: Ouais, puis en série, c'est normal que ça arrive des affaires comme ça. Et Karel, à peu près 30 secondes, la victoire hier, ils ont un match important, ils avancent à la finale.
0: Absolument, match de fou. Anne-René Desbiens a été extraordinaire encore une fois. Et puis Marc-Philippe Poulin qui a répondu à l'appel. Il y a eu des commentaires bizarres après le quatrième match. Puis écoute, moi, je m'attendais à ça pour l'équipe, mais elle a bloqué les lancers, elle a été physique, elle a montré l'exemple hier. Puis je pense que c'est là que le niveau de hockey a continué d'augmenter pour Montréal. Ils sont allés chercher ça, puis c'est elle qui a marqué le but gagnant. 2-1 contre le Frost. Fait que les séries partent. Jeudi. Sur les ondes de RDS, en passant, pour tous ceux et celles qui avaient de la difficulté à regarder les parties là, sur Prime. Voilà,
1: c'est on revient réglé. Sur RDS, ça va être fait. Karel, merci de ton temps ce matin. Très bon, on se parle bientôt.
0: Merci, bye-bye.
1: Salut, voici à Corias en musique tout de suite avec Lendemain. C'est série 2-2.
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1: Buffalo.
3: Ça va Buffalo.
1: On se fait les samedis à Montréal, c'est pas grave.
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1: Ouais, samedi soir à Montréal.
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1: Oh, il y a une chaîne de restaurants qui va se réinstaller au Québec, mesdames, messieurs, parce qu'ils étaient déjà ici, ils sont partis, puis là, ça a l'air que ça reviendrait. Et ça va créer une grande chicane dans l'industrie de la restauration rapide. Je vous raconte ça dans les prochaines minutes, dans vos soirées le matin, restez là.
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16: Bon mercredi, ici Louis-Philippe Arnoirel. L'indice forestier survenu en début d'après-midi hier près des bureaux du CIUC serait de nature accidentelle selon le service de sécurité incendie et sécurité civile de Drummondville. Le brasier aurait détruit environ 10 mètres carrés de végétation. L'intervention des pompiers a permis d'empêcher la propagation des flammes. L'indice de risque de la SOPFEU était élevé au centre du Québec hier et devrait le demeurer aujourd'hui, présentant des défis de contrôle lors d'opérations au sol. Il est donc recommandé d'éviter d'allumer un feu si le vent excède 20 km/h. La ministre de la Santé, Sonia Bélanger, a dû répondre à son ancien collègue Gilles Bélanger qui continue de s'opposer au déploiement du dossier santé numérique dans sa forme actuelle, notamment au CIUSSS-MCQ. L'ex-ministre de la cybersécurité et du numérique, qui a quitté le caucus de la CAQ après le dernier remaniement, s'était opposé au déploiement des projets pilotes, estimant que le système n'était pas prêt et qu'il ne protégeait pas suffisamment les données personnelles. En entrevue avec Québécois, Gilles Bélanger a prédit un fiasco de l'ampleur de sa clique et que le système est déjà archaïque à l'ère de l'intelligence artificielle. Sonia Bélanger reconnaît que ces questions sont pertinentes, mais que le Québec se devait d'agir. Il n'y aurait pas d'entreprise québécoise permettant d'avoir un seul fournisseur pour tout le système de santé, selon elle. Et pour terminer, Sébastien Roy est nommé directeur général de l'organisme Parrainage civique Drummond. Il compte plus de 10 ans d'expérience dans le milieu communautaire, ayant œuvré auprès de personnes marginalisées et souffrant de problèmes de santé mentale. Le nouveau DG succède à Michel Gouin, à la tête du parrainage pendant plus de 24 ans. Le sortant a signifié vouloir tourner la page et appuyer la relève dans cette transition. Il souhaite que la réception soit inondée d'appels de gens voulant s'impliquer dans cette mission, encore trop peu connue et reconnue selon lui. L'organisme offre notamment des services de jumelage pour les personnes vivant avec une déficience intellectuelle. C'est ce qui complète vos actualités Arsenal Média. 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
17: Centre du Québec, ben c'était un petit matin frisquet. Là, présentement, on a 5 degrés pour Drummondville et les environs. Ça devrait se réchauffer un petit peu, mais pas tant que ça. On prévoit un maximum seulement à 14 aujourd'hui, ce qui est en dessous des normales de saison. C'est nuageux ce matin. La pluie commence pour de bon à partir de cet après-midi. Ça se poursuit tout au long de la journée de demain. Mais vendredi, retour du soleil et de la chaleur. On prévoit un maximum à 20 avec du soleil. C'est le même scénario pour le week-end et pour le début de la semaine prochaine. Il y a une belle section rattrapage qui vous attend sur le O92.1.ca. Si vous avez manqué quelque chose de vos 100 000 matins, allez faire votre tour. Bonne journée tout le monde.
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1: Oh. Par vos 100 000 matins, plein de choses à venir. Notamment, on va parler à Vanessa Boulet dans les prochaines. Manquez pas son segment. C'est très, très bon ce matin. On va parler de la responsabilité qu'on se donne des fois. Tu sais, dans une discussion qu'elle a eue, elle a parlé d'une conversation qu'elle a eue avec un ami. Tu sais, quand tu dis, ah, c'est pas de ma faute, mais ça devient ma responsabilité. On en parle avec Vanessa dans les prochaines. Après, Jim Glass Heroes. Ça fait longtemps qu'on a pas entendu ça. Cupid Show Cold dans vos 100 000 matins.

0: On est tous bien ancrés dans nos habitudes matinales. Alors, si vous partez pour le travail, probablement que si vous arrêtez pour un café, vous arrêtez toujours à la même place, au même endroit, voir la même personne, vous reconnaissez les employés. Vous avez votre routine matinale. Moi, je l'ai déjà raconté, mais le Tim à côté de la maison, chez nous, moi, c'est Maude qui travaille là. Maude est là depuis des années, depuis que je suis revenu dans la région où j'habite pour faire des émissions de radio matinale. Je passe à ce Tim Horton-là. Puis même que des fois... dans ce thème-là, monde nous dit quand t'as part en vacances. Elle dit là, fais pas le saut. La semaine prochaine, je suis pas là, je suis en vacances. Puis l'histoire, c'est qu'on dirait que c'est la seule capable d'ouvrir avant 4 heures du matin, mettons, quand c'est les autres employés. Même si c'est écrit à 2 heures dans la fenêtre, ça rouvre quand même comme à 4h30-5. J'ai jamais compris, mais en tout cas. Comme là, il y a pas longtemps, elle est partie 3 jours, puis là, j'étais comme c'était fermé. Genre, non, faut aller au McDo. Puis t'es pas dans la mesure que ça me dérange, mais c'est tellement ancré dans mon habitude que la routine matinale, c'est ça. Je pars à telle heure de la maison, arrête à telle affaire. Puis même si c'est pas une guerre entre Tim ou McDo pour le café, c'est une guerre souvent de proximité. Puis des fois, c'est juste moi j'aime mieux le café là, puis j'aime mieux le café là. Ça dépend de la, honnêtement. Les deux sont bons.
1: C'est celui qui est sur ton chemin.
0: C'est celui qui est sur ton chemin. Sauf que là, la chaîne de gestion de restaurants montréalaise Foodtastic vient d'obtenir les droits exclusifs de la chaîne Dunkin' Donuts.
1: C'est le retour de Dunkin'.
0: Dunkin' Donut, et il compte bien relancer la bannière populaire partout au Québec. Peter Mahamas, qui est chef de la direction de Foodtastic, lui dit, je suis à Montréal, c'est sûr qu'on amène des Dunkin' au Québec. Lui, il prévoit des ouvertures de centaines de succursales partout au pays dans les prochaines années. On devrait avoir 30% de tous les restaurants au Canada, ici au Québec, d'ici 12 mois, on va en ouvrir un par semaine, répond M. Mahamas. Foodtastic, dans leur portefeuille, ils ont la Belle et le Bœuf Second Cup, les rôtisseries Benny ont signé un accord de franchise avec Inspire Brand, propriétaire de la chaîne depuis 2020. Le premier établissement de Dunkin' au Canada devrait ouvrir ses portes à la fin 2026, au début 2027. On va commencer par deux marchés, évidemment, Toronto, Montréal. Ça, c'est bien normal. Et de là, on va agrandir, mais il va en avoir partout au Québec, pas juste à Montréal. Peter Mahamas a eu des discussions pendant plus d'un an avant d'officialiser le grand retour de Dunkin' au Québec. Il est allé visiter à Boston pour rendre sa fille qui étudie en médecine, qui a redécouvert les restaurants principalement connus pour leur café, parce qu'aux États-Unis, il y en a. Puis elle me disait, papa, faut que tu essayes Dunkin', faut ramener ça au Canada. Puis là, lui, il a fait, check, ben, papa est en mission. Fait qu'il l'a lui-même testé les cafés, les thés, les sandwichs, les déjeuners. Il s'est inspiré par la gamme de produits. Il dit c'est pas mal mieux que ce qu'on a pu avoir au Canada par les anciennes versions. Parce qu'il y a des Dunkin', il y en a eu beaucoup au Canada, au Québec.
1: Il y avait juste ça.
0: Ah oui.
1: Il y avait des Bang Beck. Puis il y avait des bang-becks. Il y en avait quelques-uns. Pas mal. Puis même les Dunkin'. Moi, je me rappelle, on allait fêter quand on est adolescent, puis qu'on peut pas encore rentrer dans un bar, mais qu'on commence à boire de la bière. On allait dans un parc, puis en arrière de ce parc-là, il y avait le Dunkin' Donuts de la ville de Belleuil. Puis on savait qu'à 2h30 du matin, ils faisaient la rotation des bangs. Ouais. Fait qu'ils sacraient toutes les bangs aux poubelles, dans les sacs à poubelles, puis ils allaient porter ça. Donc, on s'en approche, on allait ramasser les sacs de poubelles, puis on mangeait des bains.
0: Hey, ça a commencé, Dunkin' Donuts. Ça a été fondé au Massachusetts. Ça s'est installé au Québec en 1962. La première succursale a été établie à Montréal. La bannière a gagné vite en popularité. Une année, il y avait 200 Dunkin' Donuts au Québec. C'est énorme. Il y a eu évidemment Bonjour la police de Rock et d'Herbéo qui a bien servi le Dunkin' à ce moment-là. Lise Dion également dans un numéro d'humour. Le déclin des Dunkin' s'est amorcé au début des années 2000 quand la guerre au café et au bang s'est déclarée, quand la chaîne Tim Hortons a débarqué avec des prix vraiment, vraiment agressifs. Les derniers établissements à survivre au Québec ont fermé en 2018.
1: Quand même, il y en a eu jusqu'en 2018. Ça fait pas si longtemps que ça.
0: Parce que à l'œil, là... ça se ressemble beaucoup. C'est les couleurs qui sont différentes. C'est orange, mauve, puis beige, puis brun, là, généralement.
1: J'espère qu'ils vont changer un peu leurs couleurs, par exemple, Dunkin' Donuts, parce que c'était pas les plus belles, les couleurs les plus attrayantes, mettons.
0: Et puis, en plus, là, la réputation de la bannière avait été ternie. Il y avait 21 franchisés qui avaient empoché 16,4 millions de Dunkin' Brands Canada, qui avaient failli à sa promesse d'affaires à ce moment-là. La chaîne, ça a été vendue à Inspire Brands. Ils ont tout fermé. Mais là, ils veulent recommencer. Mais Dunkin', présentement, ils ont 14 200 restaurants dans 40 pays. Puis là, ça revient au Québec. Convaincu que ça va marcher.
1: J'espère qu'ils vont ramener le lait de beurre, qui était un de leurs bangs, c'est un des meilleurs bangs
0: du monde. Le lait de beurre?
1: Ouais, ça s'appelait comme ça. Lait de beurre. c'était succulent.
0: Juste le goût, j'ai faim. voici Homebreaker avec Songbird tout de suite dans vos 100 000 matins.

0: La chronique de Vanessa Boulay s'amène dans les prochaines, puis ça va être très bon. Ça découle d'une discussion qu'elle a eue avec un ami où on parle de, tu sais, et puis on va sortir de l'entraînement, puis on va sortir du lifestyle, on va parler un petit peu plus de mindset, puis de façon de voir la vie. Tu sais, pas être en mesure de donner à quelqu'un ce que t'as jamais reçu. Est-ce que c'est compréhensible, parce que c'est comprenable, puis à quel moment dans la vie, à un moment donné, il faut peut-être lever la main en disant, ouais, tu sais, ça, je le maîtrise un peu moins, il faut peut-être que je me forge des connaissances là-dessus, sur ou que je trouve une façon d'améliorer ma façon de communiquer. On va en parler avec Vanessa Boulay dans les prochaines, dans vos 100 000 matins. Merci d'être avec nous autres ce matin.
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0: Vanessa Boulet, notre coach qu'on a chaque semaine avec nous. On a des petits problèmes de connexion avec Vanessa ce matin. On va la retrouver dans les prochaines secondes. Voilà. Vanessa.
1: Bon matin.
0: Comment ça va?
1: Ça va bien, vous?
0: Il ne touche plus à rien.
1: Non!
0: La technologie, des fois. Écoute, Fred, quand j'ai commencé à travailler avec, il avait des beaux longs cheveux, là. À cause de la technologie, elle avait un studio, tout ça est tombé. J'aime beaucoup le sujet cette semaine parce qu'on va sortir un peu du fitness, des habitudes, du corps, de ce qu'on parle d'habitude. Tu veux nous parler d'une conversation que tu as eue récemment avec un ami où vous avez parlé de la responsabilité qu'on a dans la vie de choses qu'on choisit de faire.
1: Ouais, exactement. Puis honnêtement, je pense que c'est une des conversations qui m'a fait le plus réfléchir depuis les dernières semaines. Puis tu sais, oui, on sort du fitness, mais en même temps, je pense qu'on reste dans le mindset, on reste aussi comme tu sais dans le développement personnel. Puis on en parle beaucoup. Puis tu sais, on en parlait justement, puis on parlait, ça fait longtemps qu'on s'est pas parlé, un ami d'enfance, puis on parlait à quel point on avait évolué, puis tu sais, on parlait de nos enfants, tout ça, puis on se rappelait à quel point, tu sais, on peut pas donner ce qu'on n'a jamais reçu.
0: Ça, c'est vrai.
1: Ça a soulevé comme tu sais plein d'opinions puis une conversation évidemment puis tu sais je trouve ça vraiment vrai parce qu'en vieillissant on réalise qu'il y a des gens qui essaient d'aimer, de rassurer, de communiquer, d'être présent puis souvent on n'a pas les outils nous-mêmes, on n'a pas été outillés pour le faire.
0: Ben non, tu reproduis ce que tes parents t'ont montré ou t'ont inculqué ou ce que t'as vu dans la maison chez toi en grandissant. Là.
1: Exactement, puis c'est en devenant adulte puis en vivant des situations qu'on réalise que parfois justement on peut pas donner ce qu'on n'a pas reçu parce qu'on n'a pas été outillé, mais en même temps il y a une vérité là-dedans qui est profonde, qui est hyper importante parce qu'à un moment donné c'est pas parce que c'est pas de ta faute, mais tu peux pas continuer à laisser diriger ta vie aussi par ça, par les outils que t'as pas eu ou par ce que t'as vécu au niveau de tes expériences aussi, tu sais.
0: Ouais, totalement. Puis tu sais, c'est parce que tes parents sont supposés t'outiller, puis les gens autour de toi, tu sais, il y a plein de monde dans ton parcours de vie qui vont avoir un impact sur la personne que tu vas devenir en grandissant. Tes parents, ton entourage, ta famille, tes proches, tes profs, tes coachs dans les équipes sportives. Tu sais, on aime avec les outils qu'on a reçus.
1: Absolument, puis tu sais, je pense que justement, toutes nos relations sont importantes parce que oui, nos parents, notre famille, c'est des piliers hyper importants, mais en même temps, on est amené à évoluer avec plein de gens autour de nous, puis je pense que chacun nous apporte quelque chose. Mais c'est sûr que quand on grandit sans validation, sans sécurité émotionnelle, sans communication aussi, ou tu sais, sans affection, c'est sûr qu'on apprend aussi à fonctionner avec ça. Puis des fois, c'est sans s'en rendre compte aussi. Comme tu l'as dit, on reproduit ce qu'on connaît. Mais à un moment donné, où ça devient dangereux, puis tu sais où on peut justement se coller un peu au mindset, puis tu sais c'est que quand chaque comportement devient un peu une excuse.
0: Ouais, totalement. Puis tu sais, faut pas que ça. En fait, ce qui est drôle, là, c'est que j'ai tellement de gens qui me viennent en tête, ou mettons, moi, des expériences personnelles avec mes parents en grandissant. Tu fais comment qu'ils, tu sais, si, il t'est arrivé des affaires jeunes, des événements tragiques dans ta famille. Tu sais, mettons, ma mère est décédée jeune. Tu sais, elle est décédée à 57 ans. Ça a changé ma perspective sur tellement d'affaires dans la vie à partir du moment où je l'ai perdue à ce moment-là. Fait que ça te conditionne à plein de trucs, puis ça devient dangereux des fois parce que il y a un piège là-dedans, c'est de rester là, peut-être, là.
1: Ben exactement, puis tu sais, je pense que c'est un peu les excuses comme dans n'importe quoi, tu sais, que face à une situation, on a le choix, on a toujours des décisions à prendre, tu sais, tu restes dans ta blessure, puis tu essaies de la comprendre, ou genre, tu t'installes dedans, puis tu restes dedans, puis ça devient comme une excuse qui devient une béquille, mais en même temps qui t'empêche d'avancer aussi, tu sais. Puis, à un moment donné, la blessure explique souvent les comportements, mais tu peux pas rester dedans éternellement non plus, tu sais. Puis je pense que devenir adulte pour vrai, c'est un peu ça aussi. T'sais, c'est pas juste payer ses comptes, travailler, pour avoir des responsabilités.
0: C'est beaucoup de ça, mais il y a d'autres choses aussi.
1: Il y a beaucoup de ça, mais ça fait que justement, quand on évolue au sein de plusieurs relations, puis dans la vie en général, ben c'est ça, à un moment donné, c'est de se regarder aussi, de faire, OK, je comprends pourquoi je suis devenue comme ça, j'ai rencontré certaines personnes, j'ai vécu telle expérience, mais maintenant, je fais quoi avec ça?
0: Ah, c'est ça. Tu sais, ce que tu veux pas produire, parce que ça se peut qu'il y ait des comportements que tes parents avec, tu dises, ben moi, je veux pas être de même, tu sais.
1: Ouais, puis moi, je pense que je l'ai réalisé énormément quand j'ai eu des enfants. Pis ça a été plus confrontant à ce moment-là, parce que je me suis dit, OK, on apprend nous-mêmes encore plus. Puis tu sais, l'écoute, la sécurité émotionnelle, la douceur, la validation, encore une fois, puis je pense que c'est important. Puis quand on arrive, justement, quand on est parent, tu sais, il y a jamais rien de parfait. Mais encore, ça devient plus prononcé, je trouve, de savoir qu'est-ce que tu as envie de léguer, qu'est-ce que tu as envie d'apprendre aux autres, qu'est-ce que tu as envie de partager de ton passé, de tes souvenirs, ce que tu n'as pas envie de reproduire aussi. T'sais, on a une grande question de choix là-dedans. Là.
0: Ah, c'est sûr. Puis tu sais, là-dedans, il y a tellement de choses. Puis parce que toi, si tu as des enfants en plus, là, c'est à eux. Puis le chemin aussi va se faire. Eux vont prendre des affaires de toi. Puis il y a des trucs que tu veux pas leur transmettre nécessairement parce que tu sais que ça te coule dans les veines un peu aussi, là.
1: Ouais, c'est à toi d'arrêter cette roue-là aussi, parce que tu sais, on a envie toutes des choses dans notre vie. Il y en a qui ont vécu évidemment des traumatismes plus grands que d'autres, mais encore là, on a tout le choix de s'en sortir. On a tout le choix d'amener une leçon de vie par rapport à ça, pour nous-mêmes, les gens autour de nous, puis tu sais, nos enfants aussi, là.
2: Ouais. Parce que c'est un problème qui peut se reporter de génération en génération. Tu sais, je pense aux relations père-fils, là, qui, tu sais, si on se rapporte une centaine d'années, les pères étaient pas là. Puis même moi, mon père, tu sais, on était encore dans ce paradigme-là où c'est que les papas étaient pas tout à fait présents, moins affectionneux. Et à un moment donné, il a fallu que la chaîne se brise. Ah oui. Et là, on regarde le rôle de père aujourd'hui. Et il a énormément changé comparé à il y a une cinquantaine d'années.
0: Parle à des messieurs, là, de 60, 65. Demande-là, ils ont changé combien de couches dans leur vie, plus le fun.
2: Là. C'est ça.
0: Ça va tourner aux alentours de 10, mettons.
1: C'est sûr qu'il y a un clash des générations aussi, mais encore là, c'est ça, c'est d'amener une nuance dans tout ça, puis de savoir ce qu'on veut reproduire, ce qu'on veut pas reproduire, puis en même temps de venir guérir certaines choses dans une relation aussi. Tu sais, c'est pas parce que ton père a pas nécessairement changé tes couches que maintenant il peut pas être présent. Tu sais, des fois, c'est toujours une question de voir les choses. Puis c'est encore là, je pense que il y a beaucoup de gens qui attendent encore inconsciemment que quelqu'un vienne réparer ce qu'ils ont jamais reçu. Pour aller chercher la validation dans d'autres relations, l'amour dans d'autres, la sécurité, la confiance. Puis tu sais, à un moment donné, encore une fois, ça revient un peu à ce qu'on dit toujours, il y a personne qui peut faire le travail à ta place.
0: Ça, c'est sûr. Là-dedans, personne peut, à part toi, rectifier ça, là.
1: Exactement, mais encore une fois, c'est ça, tu sais, je pense que le passage à l'âge adulte, c'est de réaliser que certaines choses nous ont manqué, mais que malgré ça, on a le pouvoir de devenir autre chose, parce qu'au final, tu sais, c'est peut-être pas ta faute, mais aujourd'hui, c'est ta faute si tu restes dans ta merde ou si tu changes ce que tu as envie de reproduire puis d'être aussi là.
0: Ah, totalement, puis tu sais, dans tout ça, ce qu'on retient, c'est qu'on aime souvent avec les outils qu'on a reçus, puis on fait de notre mieux, mais des fois, il faut juste ouvrir les yeux sur certaines affaires. Hey Vanessa, merci de content ce matin, très très bon. J'invite les gens d'ailleurs à aller te contacter sur Instagram BOULAIS Boulet. Vanessa.boulet, BOULAIS, facile à trouver. Bonne semaine, Vanessa.
1: Hey, merci, vous aussi.
0: Salut.
2: Salut.
0: 7h51 minutes. Une autre histoire, voici le Blue Ridge Band tout de suite dans vos 100 000 matins.

0: Une autre histoire de Blue Ridge Band dans vos samedi matin, 7h54. Et dans les prochaines, c'est tellement drôle parce que j'ai prévu ce sujet-là à 8h10 à venir. Sachant, je connaissais le sujet de Vanessa, mais là, ça m'a comme sauté dans la face. C'est vraiment, vraiment en lien. Ce qu'on vient parler avec Vanessa, ce que je veux aborder dans les prochaines minutes, j'ai regardé une photo de moi que j'ai prise cette semaine. Je suis en train de devenir mon père, Fred. Je suis vraiment en train de devenir mon père. Ça m'a sauté dans la face. Puis j'ai fait comme, aïe, aïe. Je vous raconte ça dans les prochains, dans vos 100 000 matins, la révélation que j'ai eue cette semaine. Bougez pas.
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4: Bon mercredi, ici Louis-Philippe Arnoirel. Les régions à l'extérieur des grands centres qui sont touchées par l'itinérance recevront de l'aide dans les plus brefs délais, assure Lionel Carman, qui ne peut toutefois pas préciser d'échéance. Le ministre responsable des services sociaux répondait hier aux questions des partis d'opposition dans le cadre de l'étude des crédits budgétaires qui se tient à l'Assemblée nationale. D'entrée de jeu, la députée libérale Élisabeth Prasse a rappelé que 5 régions au Québec ont connu entre 2022 et 2025 une augmentation de l'itinérance de plus de 50% selon les données officielles. Or, le gouvernement Fréchette a annoncé la semaine dernière qu'il investissait 28 millions de dollars pour combattre l'itinérance en Outaouais, dans la capitale nationale et à Montréal. Le tribunal administratif du travail juge suffisant les services essentiels qu'ont convenu de dispenser Hydro-Québec et 2 syndicats qui déclencheront une grève la nuit prochaine. Le syndicat des 6200 employés de métier et le syndicat des 2700 technologues amorcent leur grève de durée indéterminée à minuit une la nuit prochaine. Ces moyens de pression prendront la forme d'un refus de faire des heures supplémentaires. Ainsi, les salariés fourniront leurs prestations de travail pendant leur horaire régulier. Un tribunal italien a ordonné la tenue d'une nouvelle audience d'extradition pour Dave Turmel, qui était le fugitif le plus recherché du Canada jusqu'à son arrestation en 2025. Son avocate, Danielle Roy, affirme que son client a réussi à faire annuler une décision d'extradition vers le Canada, mais qu'il reste détenu à la prison Regina Coeli de Rome pendant la durée de la procédure. Turmel est accusé d'être une figure clé de la Blood Family Mafia, un réseau criminel québécois qui a mené une violente guerre de territoire liée au trafic de drogue à Québec et dans l'est de la province contre les Hells Angels. Et pour terminer, rapidement, sommet aujourd'hui en Chine entre le président américain Donald Trump et le dirigeant chinois Xi Jinping. Le président cherche à signer des accords pour l'achat de produits alimentaires et d'avions américains. C'est ce qui complète vos actualités Arsenal Media. Bonne journée sur nos ondes.
5: Il y avait un gros match hier au Centre Bell, match numéro 4 de cette série entre le Canadien et les Sabres de Buffalo. Le Canadien qui menait la série 2-1. Ça a été un match bizarre. Déjà, la moitié de la première période, il y a un but qui est contesté. On n'est pas certain. Finalement, on l'accorde. Là, Martin Saint-Louis va à la contestation. On l'enlève. Après ça, il y a eu un drôle de but, un drôle de bond sur la bande en deuxième période. Bref, finalement, le Canadien a perdu 3-2. La série est égale 2-2. On s'en va du côté de Buffalo jeudi pour le match numéro 5. Et on a parlé un peu à Martin Saint-Louis, justement, sur ce but chanceux là, qui a eu lieu en deuxième période. Martin Saint-Louis a quand même trouvé ça drôle.
6: Tu sais, c'est comique parce qu'on en parle. Puis il s'est fait pogner parce qu'il est sorti une fois. Puis là, mais il sort plus quand elle va dans... Puis là, je pense qu'il aurait sorti cette fois-là. Je pense pas qu'elle aurait rentré.
7: Au moins, il trouve ça drôle.
5: Fait qu'effectivement, on est mieux d'en rire, là. Le Canadien qui a quand même pas joué un mauvais match. On a raté plusieurs chances en avantage numérique. Ouais. Le Canadien qui aurait pu clouer le cercueil à plusieurs reprises. Mais bon, qu'est-ce que vous voulez, c'est ça, là, OK. Match numéro 5, ce jeudi. Il y avait un autre match dans la Ligue nationale. Les Ducks d'Anaheim étaient du côté de Las Vegas. La série, là aussi, était égale 2-2. Mais Vegas a gagné en première période de prolongation. Prennent les devants 3-2 dans la série contre les Ducks. La série se déplace à Anaheim jeudi. Et ce soir, on surveille le match entre l'Avalanche et le Wild. On est du côté du Colorado. L'Avalanche qui pourrait éliminer le Wild. L'Avalanche qui mène la série 3-1. Sinon, on regarde ce qui se passait hier dans la LPHF. Il y avait un gros match pour la victoire qui tentait de se qualifier. Match ultime contre le Frost du Minnesota. Ben, cette année, on les a battus. On les a battus, le Frost du Minnesota, grâce, entre autres, à Anne-Renée Desbiens, qui a été magistrale devant son but. Capitaine Clutch, Marie-Philippe Poulin, a marqué un gros but, encore une fois. Et ben là, la victoire qui s'en va en finale, qui va affronter la Charge d'Ottawa. Ça commence jeudi.
7: Manquez pas la game avec Karel Lemar dans les prochaines minutes à 8h30, dans une trentaine à peu près, à parler du match d'hier, de ce qui s'en vient également pour le Canadien, la victoire également, grosse victoire, la victoire de la victoire.
5: La victoire de la victoire, hier, on va faire ça.
7: Mais une autre victoire. Au retour, je suis en train de devenir mon père. C'est une photo qui m'a mis ça dans la face, puis je vous raconte un peu comment ça s'est passé, mais est-ce que vous l'avez vécu? 1-855-407-2346, êtes-vous en train de devenir vos parents? What's my age again? Blink-182 tout de suite dans vos 100 000 matins. Okay.

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2: C'est une photo que j'ai prise cette semaine, que j'ai vue finalement hier, qui m'a fait comme « Oh my God ». Puis c'est pas de mauvaise affaire du tout, c'est juste que tu sais, en grandissant, moi je me suis toujours fait dire « My God, tu ressembles à ton père, tu ressembles à ton père, tu ressembles à ton père ». Puis c'est vrai que j'ai les mêmes traits du visage que lui, j'ai les mêmes mains, j'ai les, c'est mon père, c'est normal. Mon gars me ressemble énormément. Tu sais, il est pareil, la même face, les mêmes traits, puis tout ça. Dans le caractère, mon père et moi, on est quand même similaires, les deux calmes, les deux. Tu sais, moi, j'étais un peu plus exubérant, un peu plus les bras dans les airs, fait des jokes. Mon père, c'est un monsieur, tu sais, qui est quand même calme, posé, capable d'avoir du fun. Mais dans vie, dans face, dans le visage, dans les mains, on est pareil. Mais j'avais, tu sais, je le réalise sur photo quand on est un à côté de l'autre. Mais là, j'ai pris une photo cette semaine. Et je suis mon père sur cette photo-là. Lundi dernier, on avait un événement de golf. Mon père joue au golf beaucoup. Fait que je m'en vais là avec des amis avec qui je travaille sur ce projet-là. Puis un photographe professionnel qui est là. Puis photographe professionnel prend des photos. Puis je reçois hier un fichier justement avec 6-7 photos de moi sur le terrain de golf. Puis là, il y en a une. Je t'accroupis puis je lis ma ligne avant de faire mon coup roulé. Mon père a pris exactement cette photo-là il y a à peu près 2 ans de la même façon. Puis je regarde la photo, là. Je suis placé de la même façon. De la même, accroupi exactement de la même façon, le bâton placé à la même place, à la même hauteur, les mains placées au même endroit. J'ai fait, my God, je suis mon père. Hein? Je suis en train de devenir mon père. Puis j'ai eu 41 ans la semaine passée, puis je suis pas vieux, rien. Mais c'est juste que plus ça avance, plus tu fais, Colin,
3: ça s'en va là.
2: Je vieillis, ça s'en va là. J'ai pris une photo avec mon gars l'autre jour. De comment la photo est placée avec mes lunettes de soleil puis ma bague dans la photo, je fais le même pouce en l'air que mon père fait de la même façon à la même hauteur de la face. Je me dis, je comprends là que c'est la descendance, c'est notre sang, c'est les liens de famille, mais c'est fou. Pour vrai, plus, j'étais allé demander à ChatGPT. Oui. C'est normal, ça, Chat. Elle dit, la génétique devient de plus en plus visible avec l'âge. C'est des traits qui ressortent davantage en vieillissant. Et on reproduit inconsciemment énormément de comportements observés pendant l'enfance aussi. La dégaine, la façon de se placer, la façon de marcher. Quand on devient parent soi-même, que là, on rentre dans les responsabilités plus lourdes un peu. Elle dit souvent, t'accordes moins d'attention à ces affaires-là par rapport à tes parents, à toi, parce que tu t'occupes de tes enfants. Mais, à un certain moment donné, la maturité dans le visage va finir par te rattraper, puis tu vas faire comme, mon Dieu, je ressemble à mes parents.
3: Ouais.
2: Puis les gars aux gars, les filles aux filles, souvent.
3: Moi, quand je me suis fait pousser la barbe et qu'elle a commencé à devenir un peu blanche, un peu grisonnante, là, je me suis regardé dans le miroir, j'ai dit, Colin, je ressemble à tous les hommes côté. J'ai deux oncles, plus mon père, avec cette barbe-là, j'ai la même face, les yeux, le visage, la bouche. On est pareil.
2: Puis dans l'article que j'ai trouvé aussi, parce que j'ai fait des recherches un peu là-dessus, il y a un phénomène psychologique intéressant qui existe. C'est plusieurs hommes qui commencent à voir

0: Enfin, la dire une niaiserie, mais celle-là est meilleure encore.
1: Non, non, je niaise. Non, ça, je niaise. Il ressemble zéro à son père. Il ressemble zéro, zéro, zéro à son père. Ouais. Il ressemble beaucoup plus à sa mère. Puis il dit, Colin, c'est une bonne affaire. Il dit, j'aimerais ça ressembler à mon père un peu. Mais vous, là, à quel moment vous avez réalisé que vous êtes en train de devenir votre père ou votre mère dans les habitudes, dans la façon de faire, dans comment vous parlez, dans les expressions que vous avez, dans la marche que vous avez? Moi, un médium m'a dit, tu marches comme ton père. Au golf, là, mettons, ouais, là, sur, ouais. Sur le green, il dit, tu marches comme ton père. J'espère, mais à partir de quel moment ça arrive? Puis il y a un exercice qui est troublant à faire, semble-t-il. Puis je vais terminer avec ça. Faites-le. Trouvez trois photos de votre parent auquel vous ressemblez le plus, votre papa ou votre maman. N'importe laquelle. Random ouais. Ou à peu près dans des situations de vie, mettons. Puis après ça, prenez des photos que vous avez prises et regardez, vous allez trouver que vous prenez la même pose. C'est naturellement. Sûr.
0: Ceux qui pensent que ça serait de l'imitation, là, non, ça c'est génétique. Moi, mon père a pas été là pour une grande partie de ma vie. Puis j'ai des comportements, j'ai des allures, puis j'ai des positions que je fais qui sont exactement comme celles ouais. de mon père, puis il a jamais été là ou à peine.
1: Tu sais, c'est quand même fou parce que ouais. c'est de la descendance, c'est d'invent, puis tout ça. Fait que c'est ça, c'est la révélation du mercredi matin. J'ai fait ça, my God.
0: Bon, ben, on va t'appeler Monsieur Lalonde maintenant.
1: S'il vous plaît.
0: C'est fait.
1: 8h11, minutes. L'amour du jour qui est dans vos semaines. Ah, ça m'a fait rire, ça. Ah, merci d'être là. On vous souhaite un bon mercredi. Merci d'être avec nous autres en haut.

0: 8h15 à vos 100 000 matins. Dans les prochaines atouts, des grands bazous à venir. Supertramp avec Give a Little Bit. Oh yes. Je suis cette semaine sur l'heure du lunch avec ses grands bazous. Manquez-le pas. Karen Aymar se met dans la game à 8h30 ce matin. Tu sais, c'est drôle, Martin Leclerc sur le site de Radio-Canada ce matin écrit « Perdre un match à cause d'une maudite porte ».
1: Ouais, à peu près.
0: Il y a eu plein d'autres affaires dans le match. Tu sais, 1-7 sur l'avantage numérique, c'est pas assez. Les Sabres ont tellement été indisciplinés hier, il a fallu les faire payer bien plus que ça. Malheureusement, le Canadien n'a pas été en mesure de faire ça. J'ai hâte d'entendre la lecture du match de Carrel, mais la porte, tu chies.
1: Oui.
0: On se le dit, ça, c'est...
1: Pis c'est le seul endroit, tu sais, dans partout là, sur tout, au complet, la glace au complet, c'est parce que c'est les portes de la Zamboni.
0: Ouais.
1: C'est le seul endroit où ça peut arriver.
0: Puis gageons qu'on va le régler ou qu'on va trouver...
1: Pense bien,
0: ouais. Ouais, vraiment. OK, à 8h16, on s'arrête, on revient, bougez pas.
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18: Bon mercredi, ici Louis-Philippe Arnoirel. L'indice forestier survenu en début d'après-midi hier près des bureaux du CIUC serait de nature accidentelle selon le service de sécurité incendie et sécurité civile de Drummondville. Le brasier aurait détruit environ 10 mètres carrés de végétation. L'intervention des pompiers a permis d'empêcher la propagation des flammes. L'indice de risque de la SOPFEU était élevé au centre du Québec hier et devrait le demeurer aujourd'hui, présentant des défis de contrôle lors d'opérations au sol. Il est donc recommandé d'éviter d'allumer un feu si le vent excède 20 km/h. La ministre de la Santé, Sonia Bélanger, a dû répondre à son ancien collègue Gilles Bélanger qui continue de s'opposer au déploiement du dossier santé numérique dans sa forme actuelle, notamment au CIUSSS-MCQ. L'ex-ministre de la cybersécurité et du numérique, qui a quitté le caucus de la CAQ après le dernier remaniement, s'était opposé au déploiement des projets pilotes, estimant que le système n'était pas prêt et qu'il ne protégeait pas suffisamment les données personnelles. En entrevue avec Québecor, Gilles Bélanger a prédit un fiasco de l'ampleur de sa clique et que le système est déjà archaïque à l'ère de l'intelligence artificielle. Sonia Bélanger reconnaît que ces questions sont pertinentes, mais que le Québec se devait d'agir. Il n'y aurait pas d'entreprise québécoise permettant d'avoir un seul fournisseur pour tout le système de santé, selon elle. Et pour terminer, Sébastien Roy est nommé directeur général de l'organisme Parrainage civique Drummond. Il compte plus de 10 ans d'expérience dans le milieu communautaire, ayant œuvré auprès de personnes marginalisées et souffrant de problèmes de santé mentale. Le nouveau DG succède à Michel Gouin, à la tête du parrainage pendant plus de 24 ans. Le sortant a signifié vouloir tourner la page et appuyer la relève dans cette transition. Il souhaite que la réception soit inondée d'appels de gens voulant s'impliquer dans cette mission, encore trop peu connue et reconnue selon lui. L'organisme offre notamment des services de jumelage pour les personnes vivant avec une déficience intellectuelle. C'est ce qui complète vos actualités Arsenal Média. 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
20: Centre du Québec, c'est sûr, c'est pas des super journées qui s'en viennent, mais à partir de vendredi, il va vraiment faire beau. Pour aujourd'hui, c'est généralement nuageux, la pluie qui devrait commencer à partir de cet après-midi. Ce matin, c'est pas chaud chaud, là, présentement, on a 7 degrés pour Drummondville et les environs. On prévoit un maximum à 14, qui est un petit peu en dessous des normales de saison. La pluie commence à cet après-midi, ça se poursuit tout au long de la journée de demain, mais à partir de vendredi, retour du soleil, maximum 20. Ça va être comme ça pour le week-end et pour le début de la semaine prochaine. Manquez pas avec Amélie Smith, audioprothésiste, notre chronique auditive. Ça, c'est à 8h45. Merci d'être avec nous autres. Bonne journée tout le monde.
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2: La Game pour ce matin, c'est Karel Aymard d'RDS. Salut Karel.
3: Bon matin les boys, comment ça va?
2: Ça se fait bien toi?
3: Super bien, ben oui.
2: Hey, c'est un bizarre de match hier, comme moins de momentum un peu que la dernière rencontre. Quand même excitant, les gardiens qui font les arrêts des deux côtés. C'est vraiment, mais vraiment spécial que le Canadien termine le match comme ça hier.
3: Ouais, puis un match bizarre est exactement la façon de décrire cette partie-là, parce que c'est allé en... on va dire montagne russe un peu, parce que le premier 10 minutes a été... Écoute, le Canadien était pas nécessairement présent dans le premier 10, on va le dire comme ça, puis c'est là que Buffalo a comme essayé de prendre le dessus, peu importe ce qui est arrivé. Puis là, t'as cette espèce de but alloué, après ça, le challenge du coach Martin Saint-Louis, puis là, le but est désalloué. Écoute, ce moment-là...
2: Ouais, c'est un challenge juste incroyable.
3: Mais ce moment-là, puis de la façon que ça a été décrit aussi par Martin hier, il voulait utiliser ce moment-là pour un élément déclencheur. Ça, c'est à te dire comment il trouvait que ses joueurs étaient pas dedans, puis il y avait quelque chose qui ne fonctionnait pas en début de partie, parce que il reconnaissait pas la façon qu'on gérait la rondelle. Il y avait des choses qui, tu sais, on donnait beaucoup plus le puck à Buffalo. Puis là, lui, il s'était dit, puis de la façon qu'il en a parlé, c'est pendant qu'il regardait ça au niveau du but, oui, ça a traversé la ligne dans le filet, puis c'était clair là-dessus, sauf que on était pas mal certain qu'il y avait de l'interférence là-dessus, fait que c'est sûr qu'on appelait le challenge, ou qu'on demandait à challenger cette situation-là, puis ce qu'il a dit, c'est soit on obtenait, le but était refusé, ou un désavantage numérique pour aller... les réanimer d'une façon, les battre, continuer de faire l'espèce de désavantage numérique pour aller rechercher ce momentum-là. Fait que tu sais, en tout et partout, littéralement, ce qui est arrivé, c'est que ce moment-là aurait pu être le moment tournant de la game, au niveau de la performance, au niveau de l'énergie, au niveau des gars, on va dire de même. Mais après ça, là, pourquoi c'était bizarre? C'est le nombre de pénalités, de bâtons élevés, de situations loufoques un peu ici et là. Fait que pour moi, c'est un match qui a été... haut et bas, puis qu'il y a eu des façons que Buffalo a juste été opportuniste un peu plus que le CH hier, parce que le CH, après ce moment-là, a quand même bien joué, Max. C'était pas si...
2: Non, c'était pas un mauvais match. Ils ont juste pas sauté sur les occasions en avantage numérique, puis ils en ont eu. Tu sais, moi, j'arrêtais pas de me dire, my God, que Buffalo est en train de se coûter le match. Buffalo est en train de se coûter le match. Puis tu sais, l'avantage numérique du Canadien est tellement explosif. Il y a des séquences. Luukkonen a volé Caulfield deux fois hier. Tu sais, il était très bon. Est-ce qu'il va être très bon toute la série? Moi, je pensais que le changement de gardien de but, ça changerait rien. Visiblement, ça a fouetté la gang un peu. Ramener Shen aussi, qui a 63 ans, je pensais pas. Mais tu sais, il a fait sa job hier. Honnêtement, chapeau au Sabre de l'avoir remporté cette rencontre-là.
3: Exact. Puis je pense que l'élément que tu as dit, ou l'élément le plus important, c'est Luukkonen, parce que, écoute, s'il fait pas ces deux arrêts-là, bon, ça tombe 3-1. C'est un match totalement différent. Le CH, tu sais, a pas été opportuniste, parce qu'il aurait pu mettre la partie hors de portée pour les Sabres, là, à maintes et maintes reprises avec les avantages numériques. La chose qu'il faut qu'on focus dessus, je pense que c'est pour ça aussi que même après la partie, on se sentait pas si mal que ça, nous, en tant qu'analyste, mais Martin aussi, en tant que lui coach, qui de voir la game un peu comment il l'a senti, c'est qu'ils ont eu les looks, là, ils ont eu les opportunités en temps, tu sais, sur l'avantage numérique. Ils ont eu les situations, ils ont bougé la rondelle assez, ils ont ouvert le désavantage numérique ici et là. Puis, honnêtement, ça a été une situation de Tate Thompson qui rentre sur un avantage numérique qui va absolument nulle part et qui a une opportunité de mettre ça dans le fond du territoire. Finalement, ben, ça se ramasse dans le fond du filet avec un rebond bizarre sur la tige de métal, là, tu sais, mais c'est à peu près comme ça que la game devrait être décrite. Tu dis, oui, je donne du crédit à Buffalo. Tu vois, moi, je le donne beaucoup plus à Leconan, puis encore une fois, le troisième trio qui s'est réveillé sur l'avantage numérique en troisième période, parce qu'avant ça, le premier trio a été complètement absent pour moi. Toc, autant il y a eu une bonne série avec Boston que je le sens pas cette série-là, pas du tout. Fait que tu sais, quand t'analyses les deux équipes, j'ai pas nécessairement trouvé que, mettons, Lindelof s'en va chez eux, là, puis il est content, il est confiant, puis il sait que ses gars vont sortir. Tu sais, j'ai pas senti cette situation-là du tout.
2: Mais il a fait son job de coach aussi, Carole. Tu sais, sur l'heure du dîner, on l'a questionné là, après la période d'entraînement. Il disait, hey, le moral est super bon, ça va bien, on a hâte à soir, on est good. Puis tu sais, avant le match d'hier, là, les Sabres, quand ils étaient de l'arrière 2-1 dans une série, sont 0-14. Fait que là, ils ont ramené ça hier 2-2 dans la série. Là, ça prend une autre tournure, vraiment, cette série-là.
3: Ben ouais, puis tu sais, quand tu dis la job de coach, écoute, job de coach, je pense qu'il était hyper sarcastique dans sa conférence de presse, parce qu'il a répondu de même, là. Mais au niveau de la gérance de son banc, c'est sûr qu'il y a eu des trios qui ont switché ici et là. Il y a eu des petits moments aussi qu'on a essayé de faire des choses. Tu dis, tu sais, il a embarqué une couple de gars. Il y avait une couple de gars qui pouvaient pas jouer non plus. Hein, là, Lukchen qui revient puis qui a un impact, c'est un peu. Je sais pas si c'est lui qui a eu l'impact ou c'est plus le gardien là en tant que toi puis moi.
2: Ouais.
3: Mais tu sais, en tout et partout, ils ont réussi à avoir ce match-là. Tu sais, puis parce que tu as mentionné quelque chose, puis ça c'est quelque chose qui était imminent hier. Buffalo a donné des occasions aussi, là. Je veux dire, en deuxième période, en troisième période, il était pas capable de sortir du territoire. On donnait la rondelle. Il y avait des revirements, à maintes et maintes reprises. Fait que c'est pour ça que moi, quand je regarde la game des deux côtés, je me dis, mon Dieu, il y a eu beaucoup de moments où Buffalo a cafouillé.
2: Ouais,
3: vraiment. C'est que dominer. Fait que c'est pour ça que je me dis, je retourne à Buffalo, il y a des choses à faire, il y a des choses à travailler si je suis Lindy Ruff, puis il y a des choses aussi à peaufiner, ça c'est sûr et certain.
4: Karel, d'après toi, est-ce qu'il va y avoir des changements à la formation du Canadien, entre autres en défensive? Jacky, il n'y a pas de chat à glace à partir de la deuxième période.
3: Ouais, ben c'est ça, je me demandais un peu, tu sais, il y a eu un chiffre qui a été extrêmement long, puis après ça, ouais, on l'a pas revu. C'est sûr que tu es dans une situation où non seulement tu tires de l'arrière, mais t'es tout le temps en désavantage numérique. Est-ce que ça t'a enlevé beaucoup de minutes aussi là-dessus? Fait que tu sais, quand tu regardes les temps de glace, je veux dire, je pense qu'il y en a une coupe là, si tu additionnes tout, là, il y a comme un 11 minutes qui a pas été distribué à ces gars-là, qui normalement te donnent au moins un 2-3 ou un 4-5 de plus dans les matchs réguliers ou les matchs qui n'ont pas autant de 4 contre 4 ou de 5 contre 4 ou ces choses-là. Fait que j'ai hâte de voir, il y avait pas de l'air nécessairement stressé hier à savoir tu sais qui allait mettre. Je pense qu'il est dans une situation où il fait confiance à son équipe parce qu'il a devant lui.
2: Ouais.
3: Pour moi, Jacky, tu as besoin de l'avoir ici là parce que si ça part à être robuste, ben tu veux qu'il soit là pour justement faire ce qu'il a fait lors du match 3. Puis vraiment de répondre à la demande de Buffalo dans le fond qui essayait de narguer ses joueurs. Fait que pour moi, écoute, on pourrait peut-être voir des changements, mais j'ai aimé les trios qu'on avait, j'ai aimé Vilino, j'ai aimé tout ce qu'on a fait offensivement parlant. C'est juste qu'on n'a pas été opportuniste. On n'a pas eu de finition hier.
2: Ouais, puis en série, c'est normal que ça arrive des affaires comme ça. Et Karel, à peu près 30 secondes, la victoire hier, ils ont un match important, ils avancent à la finale.
3: Absolument, match de fou. Anne-Renée Desbiens a été extraordinaire encore une fois. Et puis Marie-Philippe Poulin qui a répondu à l'appel. Il y a eu des commentaires bizarres après le quatrième match. Puis écoute, moi, je m'attendais à ça pour l'équipe, mais elle a bloqué les lancers, elle a été physique, elle a montré l'exemple hier. Puis je pense que c'est là que le niveau de hockey a continué d'augmenter pour Montréal. Ils sont allés chercher ça, puis c'est elle qui a marqué le but gagnant. 2-1 contre le Frost. Fait que les séries partent. Jeudi. Sur les ondes de RDS, en passant, pour tous ceux et celles qui avaient de la difficulté à regarder les parties, là, sur Prime. Voilà.
2: Sur RDS, ça va être fait. Karel, merci de ton temps ce matin. Très bon, on se parle bientôt.
3: Merci, bye bye.
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0: Ça, c'est bon. Ah, c'est, il y a des moments, des fois, tu te dis, j'aimerais ça qu'on ait des caméras en studio, mais là, on en a pas. Fred s'est levé un peu vite parce qu'il est en train de faire autre chose pour prendre ses écouteurs, tu sais, pour à la fin de la chanson, pour ouvrir les micros. Puis c'est des écouteurs qui se plient. Fait que les écouteurs qui se plient,
1: ils se déplient,
0: puis ils se donnaient beaucoup d'écouteurs, ça y est.
1: Ouais, c'est le noggin, comme on dit.
0: Ouais, je l'ai vu quand il y a un beau petit punch, comme un petit jab qui arrive de l'écouteur. Mais qu'est-ce que tu veux, ça? Ça arrive.
1: On est fait fort.
0: On est fait fort.
1: On passe au travail.
0: Oh, regardez, il reste une vingtaine de minutes à vos sommets le matin, jusqu'à l'arrivée de Stéphanie Gagné. Merci d'être avec nous ce matin.
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2: 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Restez bien branchés parce que dans quelques minutes, comme à toutes les semaines à cette heure-ci, on a la chance d'accueillir Amélie Smith, audioprothésiste et propriétaire des cliniques Audition pour la chronique auditive. Cette semaine, c'était la fête des mères, là, la fin de semaine passée. Vous avez sûrement eu, du moins je l'espère, vous êtes allé voir votre maman, là. Vous avez sûrement eu un rassemblement de famille, vous avez vu votre mère. Puis là, vous êtes peut-être rendu compte que elle entend moins bien, ou du moins vous pensez là, qu'il y a peut-être une perte d'audition. Donc Amélie va faire un lien avec tout ça, va nous parler des choses à surveiller, mais surtout peut-être de la façon de convaincre maman d'aller consulter, d'aller au moins faire un dépistage auditif. Donc ça va être super intéressant. On fait ça dans quelques minutes, tout de suite après la formation Imagine Dragons. C'est la pièce Believer dans le meilleur de la musique. Pour les gens du haut 80.

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1: 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C'est Amélie Smith qui est avec nous pour la chronique auditive. 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Bon matin, Amélie.
2: Bon matin, ça va bien?
1: Ça va bien, merci, toi?
2: Ben oui!
1: La fête des mères vient tout juste de passer, Amélie, mais ça veut pas dire que parce que c'est passé, faut arrêter de prendre soin de notre mère. Et là, ben, on va porter attention à ses oreilles.
2: Oui, parce que nos mamans, on veut en prendre soin de toutes sortes de façons. Puis parfois, ben, les oreilles, ils vont en perdre aussi un petit peu avec le temps. Donc, s'occuper de la santé auditive de notre maman, c'est lui montrer qu'on l'aime.
1: Parce que veut, veut pas, là, ça, Amélie, là, c'est un fait, là, comme les impôts, c'est certain qu'on va tout en perdre un petit peu.
2: Ben oui, c'est le privilège de vieillir.
1: Tu peux appeler ça un privilège.
2: Ah, mais c'est pas tout le monde qui a la chance de se rendre là, hein?
1: Oui, effectivement, t'as bien raison. Tu es une fille tellement positive, j'adore ça. Bon, parlons de nos mamans, parce que là, bon, on a peut-être, et j'espère que vous êtes allés la voir, vous avez fait un petit souper, une activité spéciale pour maman, fait qu'il y a peut-être des choses qu'on a remarquées, qui ont changé au courant de la dernière année, ou qu'on remarque depuis quelques années, là, que nos auditions se dégradent.
2: Ben oui, puis là, on veut en profiter pour en parler parce que parfois la conversation peut être difficile, mais s'occuper, comme je le disais, de la santé auditive de notre maman, ben c'est prendre soin d'elle. Donc, on peut avoir remarqué que maman demandait plus souvent de faire répéter là, durant ces activités-là. Mm-hmm. Ou qu'elle nous regardait avec plus d'attention pour suivre la conversation. Ben oui, elle était contente de vous voir, mais c'était peut-être une façon de compenser okay. Avec ses oreilles. On peut être aussi plus fatigué en fin de repas quand il y a eu beaucoup d'échanges, si nos oreilles commencent à baisser un petit peu. Des fois, on va remarquer que maman, grand-maman étaient isolées, un peu en retrait du groupe, qu'elles suivaient moins les conversations. Donc ça aussi, c'est dans les premiers signes qu'on remarque. Parfois, malheureusement, il y a des gens qui me disent que ben maman, elle a des appareils auditifs, mais elle les porte pas puis sont restés dans le tiroir. Là, je veux que tout le monde soit au courant que des appareils auditifs, ça se travaille, ça se réajuste, on peut les modifier. Donc, aucune raison qu'en 2026, ça reste dans le tiroir. Il y a quelque chose à faire.
1: Effectivement. Et souvent, ben on peut attribuer le fait que des fois, bon, nos grands-parents se retirent un petit peu. Ils ont trop mangé, ils veulent aller digérer la petite sieste de mamie après-midi. Mais comme tu dis, c'est peut-être un des premiers signes, justement, que là, fou, je suis fatigué. Là. Tu sais, j'ai passé le repas à entendre plein de conversations. Je me suis concentré, j'ai suivi le plus que je pouvais. Ouf, il est temps que j'aille me reposer un peu.
2: Oui, puis c'est pas juste une question d'âge puis de fatigue. Là, okay. Si on entend moins bien, ça va causer de la fatigue auditive. Nos oreilles vont être un peu comme surchargées ou on va vouloir être là, mais on est juste là physiquement parce que on décroche, on n'arrive pas à suivre la conversation. Donc, les gens vont employer toutes sortes de mécanismes pour le cacher, pour compenser, mais au fond, c'est un problème auditif et il faut s'en occuper.
1: Et bien sûr, tous ces petits signes-là ben, méritent notre attention.
2: Oui, ça arrive souvent doucement, hein. C'est pas du jour au lendemain qu'on s'en rend compte. Souvent, ça s'est installé au fur et à mesure des années. Puis là, à un moment donné, on voit, oh là là, il y a comme la goutte qui déborde, qui fait déborder le vase. Puis là, ben, les conversations vont être plus difficiles. Puis ça, là, ben, ça peut créer des distances aussi dans les échanges. Donc, même la personne peut se retirer ou on va faire répéter plusieurs fois. Puis là, ben c'est moins plaisant d'entrer en conversation. Puis là, c'était la fête des mères. On veut être proche de notre maman. C'est ces petites conversations-là, les petits mots doux échangés, là.
1: Tu sais, dans notre cœur, moi, ma mère va toujours passer en premier, mais c'est le fun parce que le point que t'amènes après, c'est pourquoi les mamans passent-elles souvent en dernier? Pourquoi elles se placent souvent en dernier?
2: Ben les mamans, on prend soin de tout le monde. Hein? On dirait que c'est dans l'ADN des mamans. On a des enfants, puis on en prend soin. La maman, elle va tenir le rythme de la famille. Elle veut que ça fonctionne pour tout le monde. Mais souvent, les mères, on a ce réflexe-là, ben on se passe en dernier quand on aura le temps.
1: Ouais,
2: et pendant ce temps-là, ben la perte d'audition s'installe tranquillement. On a l'impression que c'est pas si important que ça. Mais les problématiques s'accentuent. Puis plus on tarde pour consulter, ben plus ça va être difficile de corriger puis d'avoir des bons résultats. Donc, les mamans, il faut arrêter de s'oublier. Il faut prendre notre place puis s'occuper de notre santé auditive.
1: Puis là, on veut pas brasser ça une maman. Fait qu'il faut y aller en douceur. Comment on amène le sujet en douceur, Amélie?
2: Ah, malheureusement, encore de nos jours, on en a parlé hein, plusieurs fois, souvent la perte d'audition va être un peu tabou, on va être dans le déni, on ne veut pas trop en parler, mais faut oser avoir la conversation. Souvent, je fais souvent le comparatif avec les yeux, quand notre vue baisse, on s'en rend compte soi-même. Mais quand nos oreilles baissent, c'est l'entourage qui s'en rend compte en premier. C'est là que vous avez un rôle à jouer avec votre maman pour faire remarquer les petits signes hein, qu'on vient de parler, que vous avez remarqué. Osez avoir la conversation avec bienveillance, sans jugement, dire j'ai remarqué que tu faisais répéter un petit peu plus que les conversations, t'as répondu de travers. Penses-tu que tes oreilles, on pourrait s'en occuper?
1: Oui, c'est ça, parce qu'on pourrait juste au moins aller voir, c'est commencer par un simple rendez-vous, un simple petit dépistage, ou juste aller voir un état de la situation avant. Tu sais, c'est sûr que si tu vas porter un appareil, t'as besoin de ci, t'as besoin de ça, t'es très accusateur avec le toi, on sait ce que ça fait, là. Si on va plutôt, oui. Mais je pense que, hein, peut-être qu'on pourrait aller consulter. Je connais quelqu'un, j'ai entendu parler d'audition à la radio. On pourrait peut-être aller voir juste ce qu'ils vont faire pour toi. Peut-être que c'est une bonne idée, comme tes yeux, mais va faire checker ça.
2: Ben c'est ça, et là, à ce moment-là, le rendez-vous de dépistage devient un geste d'amour.
1: Ah,
2: c'est comme une menace. Hein, on peut même faire une activité. Souvent, moi, les gens me disent, mais comment je peux faire pour encourager ma mère ou même mon père à consulter pour ses oreilles? Ben allez-y, vous aussi. Faire un dépistage auditif, c'est une manière précoce de détecter et ça devrait faire partie de la santé globale. Donc, on y va pas nécessairement quand on a des signes de perte, on y va pour prendre soin de soi. C'est une démarche qui est simple, qui est rapide, c'est accessible. Donc, on peut y aller avec notre parent, puis vivre le rendez-vous les deux. Donc, c'est moins menaçant à ce moment-là.
1: Amélie, qu'est-ce qu'on veut retenir de cette chronique-ci?
2: Faut prendre soin de notre maman de toutes sortes de façons, mais oser avoir la conversation, être à l'affût, amener maman à s'occuper de sa santé auditive, ben c'est garder des relations de qualité hein, avec la personne. Tu disais tout à l'heure qu'on veut faire passer en premier. 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
1: Alors voilà, c'est terminé pour vos 100 000 matins. Merci d'avoir été là avec nous autres aujourd'hui. Et on va se reprendre demain, évidemment, pour l'édition du jeudi. On sera encore jour de match. Le Canadien sera du côté de Buffalo à ce moment-là, à tenter de l'emporter, mais sur la route cette fois-là. Fait que ça va être bien intéressant de voir comment le Canadien va se débrouiller dans cette situation de match-là sur la route, dans cette série-là qui est 2-2.
2: Paraît-il que les matchs impairs sont toujours les plus importants.
1: Ça va bien aller. Convaincu, puis demain, plein d'autres affaires. François Charron, chronique techno, il est de retour avec nous autres pour sa chronique comme à chaque jeudi. Très hâte de le retrouver. Fait que à demain, passe une belle journée. Bye-bye.
2: Salut.
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5: Mercredi 13 mai, en plein cœur d'une autre belle semaine, à vos côtés, avec le meilleur de la musique à Eau, partout au Québec. Stéphanie Gagné qui vous accompagne jusqu'à midi. Et évidemment, on va revenir là-dessus, sur ce match hier au Centre Bell avec les Sabres et les Canadiens. Tendance alimentaire sur TikTok, le Boy Kettle qu'on voit de plus en plus. C'est quand même plus sain que malsain. Sinon, des nouvelles des Bad Boys Rock'n'Roll et engouement pour les visionnements extérieurs pour les matchs des séries. Et ce, partout au Québec. Et sinon, en musique, Alien and Farms, un 8 minutes 39 de souvenirs avec Guns N' Roses. Mais pour l'instant, voici Spin Doctors à Eau.

0: pas de chance.
1: On y croyait, là. On pensait réellement que les Canadiens allaient l'avoir, celle-là, surtout à la maison. Mais bon, les gars ont pas mal joué non plus. Détail à venir sur cette rencontre. Canadiens et Sabres, dans quelques minutes, mais juste avant, malgré leurs 5 albums studio, c'est leur plus populaire. Voici Alien and Farms et Smooth Criminal. 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
1: C'est connu de tous, les Canadiens ont perdu hier 3-2 contre les Sabres et la série est maintenant égale 2-2. Et Buffalo a repris l'avantage de la patinoire dans ce qui devient maintenant un 2-3. Et après les bâtons de Jurav Slakovski qui était sur la patinoire, qui empêchait des dégagements là, qui ont été refusés, il y a une tige de baie vitrée qui a inscrit un but et redonné vie au Sabres de Buffalo. Martin Saint-Louis dit, on le sait que ça peut arriver, mais bon, gars, qu'est-ce que tu veux qu'on fasse? Et Suzuki dit, je pense qu'on a eu nos chances en troisième. Je sais pas ce que les chiffres disent, mais on n'a juste pas été capable de marquer. Et la performance du Canadien en soi n'avait rien d'alarmant. Là. Peut-être un vilain début de match, mais du reste, l'équipe a dominé 30 tirs au but contre 22 et s'est montrée plus disciplinée que les Sabres de Buffalo. En troisième période, l'espace était restreint. Les Sabres attendaient les faux pas des Montréalais pour attaquer. Et ça a marché. Prochain match, c'est à Buffalo ce jeudi. À venir, la version intégrale, la vraie November Rain, Guns N' Roses à haut.
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1: Les Stones en tournée mondiale en 2027. Ouais, les Bad Boys du Rock and Roll qui pourraient prendre la route pour nous présenter les chansons de leur dernier album à paraître en juillet prochain, soit Foreign Tongues, puis les Rolling Stones qui feraient leur classique, évidemment, parce que il y a plus de classiques que de nouveautés. Mais Keith Richards, en entrevue, a confirmé que pour 2026, on oublie ça, 2027, il a laissé planer le doute qui pourrait avoir une tournée mondiale. Il y aurait escale à Montréal, je vous le jure, je serais là. Tu sais, les Stones, une fois dans une vie, il faut le vivre quand même. Zombie, Youngblood, ça s'en vient à haut.

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13: Bon mercredi, ici Louis-Philippe Arnoirel. Du vandalisme a été rapporté dans des municipalités du Grand Drummond alors que l'été approche. Des actes ont notamment été remarqués au parc Yvon Lambert de Saint-Germain-de-Grandtam. Ces gestes obligent les employés municipaux à consacrer du temps et des ressources à la remise en état des lieux au détriment d'autres services à la population, selon l'administration. Du côté de Saint-Cyril de Wendover, l'un des deux pots devant l'église au coin des routes 122 et 255 a été fracassé pendant la fin de semaine. Et par ailleurs, avis aux automobilistes de Saint-Cyril et Saint-Lucien, alors que la route 255 est fermée ce soir à la hauteur du passage à niveau à proximité de la route 122. Le détour est prévu par le 9e rang de Simpson et la route des Rivières. L'intervention doit débuter à 19h30 et s'échelonner jusqu'à 5h demain matin. Notez que le chantier peut être reporté en raison de conditions climatiques ou des contraintes opérationnelles. C'est ce qui complète vos actualités Arsenal Média. 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

grâce à moi, vous allez connaître toutes les tendances ou presque sur les réseaux sociaux. Question de savoir de quoi les gens parlent autour de vous de temps en temps. On l'appelle le Boy Kibble. Qu'est-ce que c'est? Tendance alimentaire, autant masculine que féminine. Bon, les détails dans quelques minutes, juste avant Every Morning, Sugary, un peu de soleil en musique à haut.

0: J'ai un bon ami, Alexandre, que je salue, qui fait du bodybuilding depuis plusieurs années, puis je l'ai déjà vu manger ça. Ça s'appelle le Boy Kibble. Et c'est une nouvelle tendance sur TikTok. D'autres jeunes hommes abonnés au gym, quelques filles aussi, mais surtout les gars, mangent régulièrement ce plat qui a pas l'air vraiment si ragoûtant que ça, là. C'est un simple mélange de riz et de viande hachée. Certains y ajoutent des légumes comme brocoli, chou frisé, des légumineuses ou des haricots rouges. Et c'est servi dans un bol parce que ça vient combler les besoins nutritionnels. Donc, glucides pour le riz, donne de l'énergie, la viande pour les protéines et ça favorise la construction et la réparation des muscles en donnant un sentiment de satiété. Donc, les gars, les filles aussi, mangent ça avant d'aller s'entraîner. C'est le gros buzz. On se prend en photo avec ça. Mais, tu sais, on gagnera pas une étoile Michelin avec ça. C'est pas mauvais pour la santé, mais côté variété, on repassera parce qu'il y en a pour qui c'est presque la seule chose qui est au menu dans la semaine. Ouah! Dracula Tame Impala, ça s'en vient dans quelques minutes en nouveauté. À haut!
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1: Oh. Belle grosse soirée d'impro qui est prévue pour nos jeunes. Match d'impro de fin d'année, même ce soir de 19h à 21h au gymnase de l'école Sainte-Marie de Warwick avec l'ouverture des portes qui se fait à 18h30, mais l'événement qui débute à 19h. Vous entrez par le secrétariat de l'école. Puis c'est contribution volontaire. Tu sais, des jeunes comme ça qui font de l'impro, ça fait souvent des jeunes dégourdis qui ont envie d'aller vers les autres et qui vont peut-être faire de grandes carrières d'improvisateurs. Alors, c'est l'occasion de voir nos futures vedettes de l'impro. Détails sur la page Facebook de l'École Sainte-Marie de Warwick. 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
14: Bon mercredi, ici Louis-Philippe Arnoirel. Du vandalisme a été rapporté dans des municipalités du Grand Drummond alors que l'été approche. Des actes ont notamment été remarqués au parc Yvon Lambert de Saint-Germain-de-Grandtam. Ces gestes obligent les employés municipaux à consacrer du temps et des ressources à la remise en état des lieux au détriment d'autres services à la population, selon l'administration. Du côté de Saint-Cyril de Wendover, l'un des deux pots devant l'église au coin des routes 122 et 255 a été fracassé pendant la fin de semaine. Et par ailleurs, avis aux automobilistes de Saint-Cyril et Saint-Lucien, alors que la route 255 est fermée ce soir à la hauteur du passage à niveau à proximité de la route 122. Le détour est prévu par le 9e rang de Simpson et la route des Rivières. L'intervention doit débuter à 19h30 et s'échelonner jusqu'à 5h demain matin. Notez que le chantier peut être reporté en raison de conditions climatiques ou des contraintes opérationnelles. C'est ce qui complète vos actualités Arsenal Média. 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

Ça se peut très, très bien que vous écoutiez le hockey dans votre salon, dans votre sous-sol, tout seul à la maison, mais les propositions d'écouter le hockey en groupe, pas juste dans un bar ou encore dans un resto, il y en a plein, plein, plein. C'est comme l'engouement autour de tout ça. Je vous explique le phénomène dans quelques minutes, mais juste avant, voici Mr. Brightside, The Killers à Hope.

0: Tous derrière le CH.
1: Ce sera la victoire des Canadiens. Stade pour les Canadiens. Le 23e de l'histoire. Et il bat un record du sport professionnel. Il bat le record des Yankees de New York. Go, go.

rival face à Gouli.

Il a droit à son spectacle hommage par le Cirque du Soleil cet été à l'amphithéâtre Cogeco de Trois-Rivières et aussi son spectacle hommage pour l'album Le Dôme. On parle ici de John the Wolf, le roi Pompon, il y a plein de surnoms, mais Jean Leclerc, de son vrai nom, et Jean Leloup, c'est ce qu'on voit sur ses pochettes d'albums. On l'écoute, Paradis City, à Haut.

0: de cet engouement au Québec par les séries du Canadien de Montréal, les municipalités ont multiplié partout au Québec les initiatives de visionnement public dans les derniers jours. Souvent, c'est gratuit. Ben, sur place, on met la main sur une petite bouffe puis encore une petite bière qui sont proposées par l'organisation. Mais c'est beau de voir ça et de plus en plus, ça se passe à l'extérieur. Entre autres, à Terrebonne, il y a donc première fois où est-ce qu'on a fait visionnement de la Sainte-Flanelle sur la place publique. Ça s'est fait donc hier soir. Tout le monde avait les chandails, évidemment. En Saint-Constant aussi, on a fait la même chose. Deuxième visionnement dans la patinoire réfrigérée pour encourager le tricolore. Il y a même certains lieux où on a ça dans les églises, dans les salles communautaires. L'important, c'est que ça soit positif et que ça se termine bien. Surtout pour le Canadien. Nickelback, How You Remind Me. Ça s'en vient à haut pour le meilleur de la musique.
1: Ce qui s'en vient, encore des...

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Il y a la programmation spéciale prévue pour ce lundi de congé de la fête des Patriotes ou à O. On vous offre le spécial Hit ça avec l'ami Chuck, mais d'ici là, on peut patienter avec le meilleur de la musique, Sale Barbe à O.

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2: Ben c'est là, dans quelques minutes à peine, où on se rend à la cuisinette pour le petit lunch avec les collègues de travail, sinon à la maison, ou faire quelques commissions. Ça arrive très, très, très souvent pour profiter et maximiser le temps sur l'heure du lunch. Ben, je vous laisse au bon soin de Richard Zetirois avec les grands bazous, ses souvenirs musicaux avec, entre autres, U2, Beau Dommage, Oasis et Twisted Sister qui sont à la programmation. Dans à peine quelques minutes, on sera aussi vers vos infos. Mon nom est Stéphanie Gagné, on se dit à demain!

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16: Bon mercredi, ici Louis-Philippe Arnoirel. Du vandalisme a été rapporté dans des municipalités du Grand Drummond alors que l'été approche. Des actes ont notamment été remarqués au parc Yvon Lambert de Saint-Germain-de-Grand-Tam. Ces gestes obligent les employés municipaux à consacrer du temps et des ressources à la remise en état des lieux au détriment d'autres services à la population, selon l'administration. Du côté de Saint-Cyril de Wendover, l'un des deux pots devant l'église au coin des routes 122 et 255 a été fracassé pendant la fin de semaine. Et par ailleurs, avis aux automobilistes de Saint-Cyril et Saint-Lucien, alors que la route 255 est fermée ce soir à la hauteur du passage à niveau à proximité de la route 122. Le détour est prévu par le 9e rang de Simpson et la route des Rivières. L'intervention doit débuter à 19h30 et s'échelonner jusqu'à 5h demain matin. Notez que le chantier peut être reporté en raison de conditions climatiques ou des contraintes opérationnelles. C'est ce qui complète vos actualités Arsenal Média. 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
2: Oh. Ben, salut tout le monde. Bienvenue dans ce show radio qui s'appelle Les Grands Bazous. Merci d'être à l'écoute. On salue nos collègues de travail un petit peu partout à travers le Québec sur les stations hauts du réseau Arsenal Média. Commençons par Sylvain Caron.
3: C'est le plus important. Comment ça va? Relax, Richard, un peu.
2: Okay. Non, c'est le match canadien. Hier, ça m'a assommé complètement.
3: Ça écoute, ça fait partie de la game. On aurait dû assommer les Sabres de Buffalo lorsqu'on venait 2-1. On a eu des avantages numériques. On n'en a pas profité, mais on y reviendra tantôt.
2: Plus chanceux pour les Sabres, plus malchanceux pour le Canadien. On y va avec... on y va avec Twisted Sisters. I Wanna Rock, la meilleure de la musique. C'est ici. 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
1: Le groupe marquant, le hit marquant aujourd'hui, c'est Oasis. Qu'est-ce qui s'est passé un 13 mai, mais en 1996? Oasis va vendre 330 000 billets de spectacle en 9 heures seulement pour deux concerts, les 10 et 11 août de cette année-là, en 96. Record à ce moment-là de la plus forte demande pour un concert rock dans l'histoire britannique. Et les billets, ben c'était seulement $30 à l'époque.
2: Ah, moi, ça explique bien les choses.
1: Oui, ça, c'était en 96. On va écouter Oasis avec Don't Look Back in Anger, le meilleur de la musique. C'est toujours ici à O.
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0: Ben, c'est toujours le meilleur de la musique sur le réseau Arsenal Média. Nous sommes le plus grand radio-diffuseur au Québec. On a un quart d'heure non-stop devant nous avec, entre autres, les Red Hot Chili Peppers, Poison, et ça va commencer avec un groupe qui a vendu plus de 100 millions d'albums en carrière. L'un des groupes de hard rock et de heavy metal qui a connu le plus de succès dans l'histoire du rock. Le groupe s'appelle Scorpions et ce qui s'en vient, c'est Still Loving You.
1: Oh, une autre chanson, Richard, qui nous faisait rappeler que...
0: Ça s'adresse pas à toi, là, Still Loving You. Là.
1: Non, je sais. Mais moi, ça me rappelle qu'on n'avait pas toujours de chance à 3h moins quart d'un bar.
0: Toi aussi, tu partais tout seul?
1: Ça arrivait, oui.
0: Le meilleur de la musique, c'est toujours ici. 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
2: Oh. Ben, il y avait Jet avec Are You Gonna Be My Girl. Hier, sur la révision du but, pourquoi Martin Saint-Louis a pas demandé tout de suite de regarder l'obstruction sur Dobesch?
3: Ben, c'est-à-dire que il faut expliquer une chose. Lorsqu'on fait une demande à la Ligue nationale de hockey, ou même si les officiels décident de valider, c'est sur un point. Donc, dans le cas du but des Sabres de Buffalo, on voulait s'assurer que la rondelle était ou non à l'intérieur du filet. Première
2: chose. Et la réponse était oui.
3: Oui, exact. Par la suite, l'équipe adverse peut donc contester sur un autre point qui était l'obstruction. Et là, on a, encore une fois, on est allé à Toronto pour valider le point. Donc, la Ligue peut pas décider sur un premier point et dire « Ah ouais, il y a eu un but, mais peut-être... » Ben là, tu verrais tout ça, le branle-bas de combat tu sais, sur chaque décision, non? Donc, à ce moment-là, c'est selon les demandes, c'est sur un point qu'on peut contester. Donc, ça explique le tout.
2: La prochaine chanson, on la dédie à notre équipe de hockey, le Canadien de Montréal. Ça s'appelle...
3: «
2: Lâche pas, voici Corbeau au meilleur de la musique. »
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1: Ben, la terre promise, on la souhaite aux Canadiens de Montréal.
2: C'est demain soir, à Buffalo.
1: Oui, pour conclure ce show. Demain, Zébulon, Midnight Oil, Metallica, entre autres. Merci, Sylvain Caron, de la production de ce show radio.
2: Hey, c'est toujours le fun.
1: Je vous invite à rester à l'écoute des stations hauts du réseau Arsenal Média, parce qu'ici, c'est toujours le meilleur de la musique. À demain, tout le monde. Salut.
3: Bye.
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16: Bon mercredi, ici Louis-Philippe Arnoir-Arel. L'Orchestre symphonique de Drummondville et la Maison des Arts présentent le groupe drummondvillois Les Trois Accords en mars 2027. Ce concert présente le répertoire de la formation en formule symphonique sous la direction de Julien Proux. Cet événement souligne à la fois le 35e anniversaire de l'OSD et le 60e de la MADD. La conception de la représentation reste encore à définir, mais il s'agirait d'un mélange entre les classiques du groupe et les chansons de leur dernier album « Toujours les vacances ». Les Trois Accords ont participé à un premier concert symphonique avec l'Orchestre de Montréal il y a plus de 10 ans. Et par ailleurs, quelques 28 spectacles seront présentés cet été au Centre du Québec dans le cadre de la 18e édition dès jeudi en chanson organisée par la Société Saint-Jean-Baptiste régionale. Cette série d'événements estivaux prévue du 2 au 23 juillet a pour objectif de mettre en lumière des artistes émergents et de la relève francophone. C'est ce qui complète vos actualités Arsenal Média. Pour plus de nouvelles, mondremonde.com.

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2: Hello, hello, bon début d'après-midi. Olivier Poitras qui vous retrouve. Mercredi 13 mai aujourd'hui. Un gros merci d'être là. Salutations à ceux et celles qui viennent de se brancher chez nous. Salutations à ceux et celles aussi qui reviennent de l'horreur de lunch. J'espère que le lunch a été bon. Vous êtes à la bonne place pour avoir le meilleur de la musique dans les prochaines, entre autres. Yellow Card et Good Charlotte avec Bedroom Posters. Ça s'en vient. Post Malone avec Circles. Et on passe avec Alex Warren. Fever Dream. Bon mercredi.

salutations à ceux et celles qui sont au travail présentement. Un gros merci d'être branchés chez nous. 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Pour l'instant, voici Good Charlotte et Yellow Card à Hope.

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1: Ben, vous le savez, l'une des meilleures façons de nous retrouver, que ce soit aussi pour réécouter des moments radio, que ce soit des entrevues, des chroniques que vous avez peut-être manquées, que ce soit ce matin, hein, hier soir dans le trafic, ou encore au courant des derniers jours, dernières semaines, vous avez ça sur notre site web. Section rattrapage, tout est là. Et vous avez ça depuis même le début de la saison radio, donc vous en avez en temps. Aussi bonne façon pour nous écouter en ligne, hein, que ce soit sur votre téléphone, votre ordinateur, que ce soit sur votre appareil intelligent, on est là partout avec vous, en tout temps. Voilà. Dans les prochaines minutes, entre autres, la musique de Radiohead, ça s'en vient. Et retour, c'est Noah Kahan avec The Great Divide. Bon mercredi.
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0: été un drôle de match hier, hein? Les Canadiens qui sortent de là avec la défaite 3-2. La série qui va se transporter du côté de Buffalo demain soir. Et on va vous dire une affaire, ouais, c'est un match spécial. Déjà, ça a pris 15 minutes de savoir qu'il y avait eu un but sur une séquence. Et un autre 15 minutes de savoir que finalement le but était pas bon. Il y a eu un but marqué par Tage Thompson en tirant sur une tige métallique qui a dévié son Jacob Dobesch. Et par la suite, ben voilà, défaite du Canadien 3-2. C'est pas grave, on reprend ça demain. Et j'ai toujours confiance. J'avais du Canadien en 6 de toute façon, c'est bien parti pour ça. Summer, back to friends, ça s'en vient au retour.
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2: Bon mercredi, ici Louis-Philippe Arnoirel. L'Orchestre symphonique de Drummondville et la Maison des Arts présentent le groupe drummondvillois Les Trois Accords en mars 2027. Ce concert présente le répertoire de la formation en formule symphonique sous la direction de Julien Proulx. Cet événement souligne à la fois le 35e anniversaire de l'OSD et le 60e de la MADD. La conception de la représentation reste encore à définir, mais il s'agirait d'un mélange entre les classiques du groupe et les chansons de leur dernier album « Toujours les vacances ». Les Trois Accords ont participé à un premier concert symphonique avec l'Orchestre de Montréal il y a plus de 10 ans. Et par ailleurs, quelques 28 spectacles seront présentés cet été au Centre du Québec dans le cadre de la 18e édition dès jeudi en chanson organisée par la Société Saint-Jean-Baptiste régionale. Cette série d'événements estivaux prévus du 2 au 23 juillet a pour objectif de mettre en lumière des artistes émergents et de la relève francophone. C'est ce qui complète vos actualités Arsenal Média. Pour plus de nouvelles, mondremonde.com.

Ça me tente de savoir qu'est-ce qui s'en vient sur nos ondes pour le long congé. On a une journée spéciale lundi prochain. Et on vous réserve quelque chose de bien cool. Je vous en parle dans les prochaines minutes. Ce qui s'en vient, entre autres en musique, vous aurez Matt Mason avec Downstairs un peu plus tard. À l'instant, Manskin, I Wanna Be Your Slave.

0: y a un long week-end de trois jours qui s'en vient. D'ailleurs, salutations à tous ceux et celles qui ont congé lundi avec la fête des Patriotes. Et nous, ici à Haut, on vous réserve toute une journée. Lundi prochain, ce sera le top 100 de tous les temps de Haut. Évidemment, vous allez avoir des bandes comme Nirvana, Metallica, les Red Hot Chili Peppers, Green Day, AC/DC, s'ajoute à ça les Cowboys Fringants, Jean Leloup. Vous allez avoir évidemment les Colocs, les Vilains Pingouins, bref, il y en a de tout pour tout le monde, le top 100 de tous les temps. Lundi, si t'as pas manqué, ce sera avec le toujours excellent Chuck Noël. Dans les prochaines minutes qui s'en vient, la musique de Green Day avec American Idiot et au retour, Matt Mason avec Downstairs. Restez là.
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Ben, on fera partie de notre top 100 de lundi. Je vous en ai parlé dans les dernières minutes. Et il nous ramène en 1991 avec l'un de ses plus grands succès. Le toujours excellent Jean Leloup qui aura son spectacle du Cirque du Soleil cet été du côté de Trois-Rivières. Le voici avec Isabelle.

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1: Le trafic à compter de 15h, évidemment aussi les hits à 18h avec Chuck Noël. Nous, on va se retrouver demain 13h. On se laisse avec la musique de Jay Scott. Je vous souhaite une bonne fin de journée sur nos ondes. À demain. Salut!

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13: Bon mercredi, ici Louis-Philippe Arnoirel. L'Orchestre symphonique de Drummondville et la Maison des Arts présentent le groupe drummondvillois Les Trois Accords en mars 2027. Ce concert présente le répertoire de la formation en formule symphonique sous la direction de Julien Proux. Cet événement souligne à la fois le 35e anniversaire de l'OSD et le 60e de la MADD. La conception de la représentation reste encore à définir, mais il s'agirait d'un mélange entre les classiques du groupe et les chansons de leur dernier album « Toujours les vacances ». Les Trois Accords ont participé à un premier concert symphonique avec l'Orchestre de Montréal il y a plus de 10 ans. Et par ailleurs, quelques 28 spectacles seront présentés cet été au Centre du Québec dans le cadre de la 18e édition « Dès jeudi en chanson » organisée par la Société Saint-Jean-Baptiste régionale. Cette série d'événements estivaux prévue du 2 au 23 juillet a pour objectif de mettre en lumière des artistes émergents et de la relève francophone. C'est ce qui complète vos actualités Arsenal Média. Pour plus de nouvelles, mondremonde.com.

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9: 14h56 minutes. Ouais, Max Lamontagne back on track. En fait, mon petit Théodore aussi.
10: Ah ouais,
9: ça aide.
10: T'es en train de me dire, c'est pas toi qui es allé focailler à Bévitré au Centre Bell parce que c'est ça que t'as fait, puis là, ils ont perdu. Hein? On a avoué des problèmes. Là, tout aujourd'hui, on essaie de trouver des problèmes avec cette défaite du Canadien-là.
9: Non, c'est parce que dans le fond, j'ai essayé de me déguiser un congé de plus pour me préparer pour le match d'hier.
10: T'es de même, toi.
9: Ouais. Non, moi, je fais pas ça pour le lendemain.
10: Non,
9: je fais ça
10: la journée d'avant. T'es comme ça. Faut que tu te prépares comme faut.
9: Fallait que j'allume des lampions.
10: Oui.
9: Tu veux, il n'est pas allumé assez.
10: C'est ça. Ma fournerait un budget,
9: Esprit. Comment ça va, la gang?
10: Ah, c'est mercredi, hein? Là, on se prépare à de la pluie, la gang, hein? C'est ça qui arrive, là.
9: 24 à 48 prochaines heures, c'est pas mal ça, le portrait, autant dans le centre que dans le sud du Québec.
10: Ça a commencé, là.
9: Mmh. Puis là, moi, j'ai pas le choix de te dire que je ne peux pas me plaindre. On a vraiment un vrai de vrai printemps.
10: Ça commence.
9: Les températures, ouais, mais dans le sens de, tu sais, c'est pas trop chaud. Tu sais, souvent, on
10: skip. Toi, t'aimes ça, ouais.
9: Moi, j'haïs ça quand on skip les saisons.
10: Ça passe à 28 tout de suite, Nathan.
9: Pas d'automne, pas de printemps. Moi, je griche des dents.
10: À date, là, le long week-end va être genre parfait, là. Genre 22, soleil. Mm-hmm. En tout cas, on espère que ça va se poursuivre. Là-dessus, on va revenir sur le Canadien aussi. Le gain de la victoire qui a permis d'aller jusqu'en finale de la LPHF aussi.
9: Première fois qu'ils accèdent à cette...
10: Certainement.
9: Eux qui avaient, tu sais, tout le temps une bonne saison régulière, puis les deux dernières playoffs,
10: ça faisait pas de poids. Fait que là, c'est là que ça se passe. On se parlait d'autres choses aussi, là, de vandalisme au centre du Québec. On additionne les événements de vandalisme, puis là... Il se passe des affaires autant dans Drummond qu'à Victo, qu'à Thetford. J'en ai vu un peu partout, là. Faut qu'on se rejase, là. Avec ça, par rapport à ça, dans une vingtaine de minutes dans mon monde.
9: Meilleur de la musique avec Garbage et Stupid Girl l'année prochaine pour l'heure. Imagine Dragons est là. Avec Demons, un excellent retour chez vous, hein, ce mercredi. Damn.

0: Moi, non, pas trop stupid. Je dirais plutôt winning girls, moi, hier.
1: Tu
0: les
1: dis?
0: Filles de la victoire, enfin, en finale de la Coupe Walters.
1: Yes. Hey, ma filleule était là. Alexia était là. Moi, j'étais le pusher d'infos pour voir autre chose que juste sur son sel le match du Canadien. Puis elle me donnait comment ça se passait. Là-bas, il y avait quand même plus que 6000 personnes. Quand même un soir de match du Canadien.
0: C'est hot.
1: Donc, la victoire qui est allée d'un gros gain pour se rendre pour une première fois de leur histoire. Justement, ils étaient souvent très, très bonnes en saison régulière. En plus, eux autres, l'avantage que quand tu finis premier de section, tu choisis ton adversaire. Mm-hmm. Soit choisissais puis perdais contre cette équipe-là. Fait que là, il était dû, là. Mettons, pour atteindre la finale, ça va être contre Ottawa. Alors, finale 100% canadienne pour la LPHF. Et puis, Marie-Philippe Poulin a été capitaine clutch encore une fois. But gagnant. Tout un but sur l'avantage numérique.
0: Ouais.
1: Un peu un but en prolongation, mais quand même.
0: Fait quasiment pas d'angle, en plus, sur son filet, derrière le dos de la gardienne de but.
1: Directement à bonne place. Donc, ça commence dès demain, là, la finale. On va suivre ça. Tous les matchs seront RDS.
0: Ça commence-tu à Montréal? Ça commence à Ottawa?
1: Et ça commence à Montréal. Okay. Si je me trompe pas, là, je vais vérifier. Mais c'est ce que j'avais vu passer. Puis, tu sais, ça va être une excellente finale. Donc, première fois que la victoire pourrait être championne de la LPHF. Puis, on a annoncé en plus aujourd'hui qu'il y a une expansion dans la LPHF à Las Vegas et Hamilton.
0: Ah ouais?
1: Puis là, il y a des rumeurs qui continuent pour ce qui est de Québec puis Halifax, peut-être la prochaine expansion en genre 2028.
0: Wow!
1: Donc, il continue de grossir. Cette ligue-là prend de l'ampleur. Il y a vraiment un beau buzz autour du hockey féminin.
0: Il faut venir un peu grossir les rangs des séries parce que
1: sinon, c'est rapide.
0: Ils font les séries,
1: C'est ça, c'est rapide, là.
0: Ouais.
1: Mais il faut qu'il y ait quand même un petit enjeu. Fait que c'est ça, puis ils commencent en novembre, puis ils finissent là. Fait que, tu sais, les saisons sont plus courtes également, mais tu sais, ça va peut-être prendre de l'ampleur, justement. Donc, on va surveiller ça, bien évidemment. Pendant ce temps-là, ben, le Canadien fait jaser au lendemain de cette défaite dans un match bizarre, Max, où tout le monde... J'entendais beaucoup dire, « Hey, peut pas croire, on envoie du monde sur Mars. On est-tu capable de faire les baies vitrées qui font pas faire rebondir? » Parce que beaucoup de gens qui allaient au Centre Bell tout au long de l'année, on a vu ça dans certains matchs. Puis là, maintenant, tu dis, ça va coûter un match en prolongation, ça va coûter un match en série. Et voilà ce qui est arrivé. Puis c'est arrivé à Fowler, plutôt dans l'année, à peu près le même type de but. Là.
0: Ouais, puis t'as vu le commentaire de Martin Saint-Louis après le match, tu sais, il en a ri en disant, tu sais, voyez-vous ce genre de... Parce que les journalistes ont dit, tu sais, comment t'as-tu trouvé que c'était plate, là, nanana, il dit, ben, oui, mais il dit, si tu veux qu'on fasse, il dit, à preuve, la dernière fois que ça s'est produit, on est revenu dans la chambre après, puis on a dit aux gardiens de but, puis à tout le monde, quand ça se produit, restez donc dans votre net.
1: C'est ça.
0: Là, c'est ça qu'il a fait, puis il a marqué pareil.
1: C'est ça.
0: Fait que, tu sais, un mauvais bounce, c'est un mauvais bounce.
1: En fait, si Debèche sortait comme il fait souvent, puis on lui dit de moins le faire,
0: là, c'était correct. Il n'y aurait pas eu de but là-dessus.
1: Et voilà.
0: Ça a vraiment changé le momentum dans le match. Le vent virait de bord à partir de ce moment-là.
1: Je voyais plein de vidéos aujourd'hui aussi de quelqu'un qui personnifie comme s'il était Tage Thompson, pitch quelque chose, puis ça finit par rentrer n'importe comment. Tu sais, tu pitches une boule de papier à job, puis ça finit par créer un gros investissement, n'importe quoi, là, tout le temps. Fait que c'est ça. C'est pas mal le temps. C'est pas mal de ça jaser aujourd'hui, mais là, ça va. Regarde, ce qui va arriver, ils vont aller gagner ça demain à Buffalo, ils vont finir ça samedi. Avec Cole, là, il s'est réveillé, là. En plus, c'est Monsieur Samedi. Il va finir ça, c'est parce qu'il n'y a pas eu de samedi, Max.
0: Ouais, non, je
1: sais. Il n'y a pas eu de samedi, fait qu'il va finir ça un samedi avec 3 buts, check bien ça.
0: Mais là, c'est un meilleur 2-3, là.
1: Oui.
0: C'est là, ça commence.
1: J'y crois fortement,
0: là. Oh, moi aussi, même pas énervé.
1: C'est plus le Canadien qui a perdu que les Sabres qui ont gagné hier.
0: Oui, ça, je suis d'accord avec toi.
1: Mm-hmm.
0: 15h09. Pete Fortier, teint, avec À ceux qui nous aiment.
1: Oui,
0: ça s'en vient les prochaines minutes. Pour l'heure, c'est Youngblood et Zombie, le meilleur de la musique, ici, au 92.1 et au 97.3. On vous souhaite un bon mercredi.

0: Yann, je sais pas ce qui se passe en ce moment. Un genre de momentum, oui, malheureusement négatif.
1: Et là, on parle pas du Canadien hier dans le match contre les Sabres.
0: Pas de momentum là pendant tout. Tu vas se reprendre, tu vas voir ça.
1: Le fameux joueur momentum.
0: Ouais. Oui, lui, là. je vois passer sur les médias sociaux beaucoup d'endroits qui se font vandaliser par les temps qui courent.
1: C'est vrai que le beau temps amène les actes de vandalisme au centre du Québec, en Chaudière-Appalaches. Donc, un petit tour d'horizon de ce qui s'est passé dans les dernières journées. C'est pas juste nécessairement vous dire « Ah, c'est des jeunes, vous allez voir, j'ai eu des petites infos par rapport à ça. » C'est surtout aussi se parler collectivement de peut-être se dire « On peut-tu faire attention à nos choses? »
0: S'il vous plaît, la gang.
1: Alors, on s'en reparle dans les prochaines minutes de tout ça.
0: On aura Jonas and the Jaguar Moon avec les non-dits après le classique d'Oasis qui nous ramène en 96 avec Wonderwall, le meilleur de la musique. Ici à Haut.
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4: Météo. On va le prendre de même, faut qu'il mouille pour avoir une belle longue fin de semaine. Alors, c'est pas mal ça dans les prochaines heures. De la pluie pour ce soir, cette nuit sur le Grand Domaine, minimum de 8 degrés. Des averses aussi pour demain. Donc, ça va se poursuivre, max de 13 demain. Retour du soleil à partir de vendredi avec des max entre 20 et 21 là, pour pas mal tout le long au week-end. On espère que vous appréciez vos bons moments. Vous avez passé un bon mercredi. 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Ce qu'il fait, c'est excellent. 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

0: Jonas and the Jaguar Moon avec les non-dits à 15h28, le meilleur de la musique. Il est ici au 92.1, au 97.3. Yannick Rochette, Max Lamontagne avec vous autres. Yann, il se passe quoi là? Comment ça que les gens ont ce besoin de... Non, je dirais pas un besoin de créativité. Je pense que c'est plus un besoin de causer du tort.
1: Je pense qu'il y a juste une réponse. L'hiver a été rough, la gang, puis on dirait que là, on ressort dehors, puis on ne sait pas comment gérer nos émotions. Il y a beaucoup d'actes de vandalisme. Et notre collègue Louis-Philippe Arnaud-Harel en a fait mention. Vandalisme dans Drummond, il y en a eu au club de golf de Vito.
0: Ah ça, ouais.
1: On se tourne d'abord, il y en a un autre. Donc, club de golf, le monde va, je pense, c'est au 4e, au 11e. On scrape des fois les tertes de départ. On part avec des trucs. On part avec des bouts du club de golf. Donc, arrêtez de faire ça. Ils sont en train de rénover le fond à configuration. Tout ça, ils ont investi pas mal. Je comprends pas. Après ça, tu te retournes. Il y a eu, entre autres, un truc qu'on met à l'entrée de l'église de Saint-Célestin de Wendover qui a été pété. Là, un genre de gros vase immense que tu as à l'extérieur du côté de Saint-Cyril. Donc, là, les deux pots qui est devant la porte principale de l'église. Il y a eu aussi au parc Yvon Lambert de Saint-Germain des actes de vandalisme. J'ai vu même du monde se filmer puis ça a été beaucoup partagé ensuite à l'autodrome Drummond en fin de semaine. Il y en a qui se sont filmés en train de faire des... ça, c'était des graffitis. Donc, sur le lieu, l'autodrome qui lance sa saison. Fait que là, tu sais, c'est faux. Ramasser ça. Après ça, ça coûte de l'argent. Je me rappelle avoir déjà fait des textes quand à l'époque que j'étais journaliste. Il y avait des actes de vandalisme, des fois, dans les centres-villes, autant Drummond que Vito. Puis ça coûte là de l'argent parce que c'est pas couvert, ça. Fait que là, c'est le commerçant lui-même qu'il faut qu'il paye quelqu'un pour enlever ça.
0: Ouais, mais après,
1: ça fuit les gens, les clients.
0: Oui, puis après ça, il sort de bord, le commerçant. Qu'est-ce qu'il fait?
1: Mais il la refile aux clients.
0: Ben oui, puis après ça, nous autres, oh, mais ça coûte donc bien
1: cher.
0: Ça.
1: Fait que là, je comprends pas le principe du manque d'attention ou peu importe. Fait que là, faut comme se dire ensemble. Puis là, tu sais, pointez pas du doigt juste les adolescents. C'est pas toujours nécessairement juste des adolescents. Les images qu'on voyait circuler, les personnes se sont pas cachées du tout. Et se sont filmées en train de faire le vandalisme à l'autodrome Drummond. Ça a partagé. D'ailleurs, ça a recréé le débat sur le fait que faut-tu se faire justice soi-même ou pas, vous comprenez? Parce que c'est un peu, c'est illégal d'une certaine façon. Mais d'un autre côté,
0: on les retrouve
1: c'est une façon de les retrouver aussi. Fait que, tu sais, je sais quand les policiers entendent ça, ils aiment pas bien ça parce que c'est pas la bonne façon de faire.
0: Ben non.
1: Mais d'un autre côté, la personne a bien couru après puis c'est public, elle a elle-même filmé l'acte illégal. Fait que là, à un moment donné, tu cours après ta perte. Là, si tu vas me poursuivre pour quelque chose que toi-même t'as fait, c'est bizarre.
0: Tu l'as dit, ça court après des clics. Tu fais ça pour de la vie. Tu sais, un manque d'attention, je sais pas trop.
1: Voilà.
0: Mais moi, on dirait que je m'ennuie de l'époque où les gens, quand ils étaient en manque d'attention, ils allaient faire juste les jackass.
1: Ouais.
0: Tu sais, je veux dire.
1: Même ça, c'était pas édifiant tout le temps, mais
0: au moins. Non, mais mettons que tu te broches une couille et ça te bien juste toi qui écope.
1: C'est balèque, hein. C'est ça pareil.
0: Non, mais tu sais.
1: Ouais, je comprends.
0: Mon point, c'est que.
1: C'était pas sur un lieu public, c'est ça que tu veux dire.
0: Sur un lieu public, c'est labeur de quelqu'un, c'est. Moi, c'est ça, Yann, que je trouve tellement déplorable là-dedans, pis c'est.
1: Parce que j'en voyais un aller se brocher ça, c'est un lieu public là. Non, c'est ça. Non, mais tu sais, on peut pas en rire, mais justement, je vois pas le fun au lieu de justement essayer de prouver quelque chose à qui. On dirait que c'est le concours de c'est qui va pisser le plus loin là, puis qui fait l'affaire la plus dégueulasse, qui va attirer le plus attention. Tu sais, on peut se trouver d'autres manières de trouver de l'attention. Donc, hésitez pas à dénoncer, mais surtout faites-le de façon correcte. T'sais, faites pas une affaire plus cave que la personne qui a fait la chose cave sur vos installations. C'est ça que je veux dire. Là, restez du bon côté de la patente.
0: Et continuons d'éduquer nos enfants.
1: Voilà.
0: C'est quoi les conséquences de ça?
1: Un peu pas mal,
0: ouais. Avec des exemples qui se rapprochent à leur vie à eux, tu sais. Tu sais, toi, quand tu brises toi-même ta bébelle, ben, faut en racheter une, mais on va pas toujours au magasin sur le coup t'en racheter une là. Des fois, on attend, on dit, écoute, ça va être à ta fête ou ça va être à Noël.
1: Puis, hésitez pas, des fois, de passer par les portails citoyens, passer par les villes, parce que des fois, ils peuvent pas voir tout. Mm-hmm. Alors, plus rapidement, on le voit, c'est comme les nids de poule. Donc, signalez-le. Entre autres, la municipalité du côté de Saint-Germain, il parlait d'une application qui s'appelle Care City. Donc, c'est une façon... Il s'est rendu qu'il crée des applications parce qu'il y a une prolifération de ce type d'événement-là. Donc à la gang, on sait tout. Là, c'est pour ça que des fois, il y a des conseils de quartier. Puis, tu sais, à la gang, donc faut pas se faire justice soi-même, mais propager la bonne nouvelle de « Hey, nous autres, on l'aime notre parc, puis on veut qu'il soit correct. » Fait qu'après ça, on se le dit en tant que citoyen de le protéger comme il faut, et puis dénoncer les actes.
0: À toutes ces personnes qui, évidemment, vont manifester pour qu'on garde notre intimité, puis qu'on garde, oui, qu'on garde notre vie privée, ben ça ira pas dans ce sens-là si on continue d'avoir des choses comme ça qu'on trouve jamais coupables.
1: Surtout pas si toi tu filmes ça sur une place publique. Tu peux pas dire d'un côté, tu peux pas parler des deux côtés de la bouche en même temps.
0: Je veux mon intimité, mais hey, je veux des vues.
1: Ça marche pas. Il y a de quoi qui marche pas dans la logique, là.
0: Non. Mais écoute, je pense que la logique n'a pris une claque. Là,
1: oui, c'est ça. Fait que là, calmons-nous tous. Là, puis allons, trouvons-nous des loisirs, comme disait Dalton.
0: Revenons sur le sens du monde. Ouais. Les Cowboys fringants s'amèneront dans les prochaines minutes avec plus rien. Tiens donc.
1: Let's go.
0: Eh ben, pour l'heure, Tame Impala, nouveauté du meilleur de la musique, c'est bon, bébite. Avec Dracula, le meilleur de la musique ici. Ah, oh.

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1: Cet album-là, Yann.
2: Malade.
1: La grand-messe?
2: Oui.
1: Quand on était au cégep?
2: Oui, c'était juste après en Berne.
1: Exact. Mm-hmm. À CKJ, j'avais présenté cette chanson-là.
2: Ah oui, donc.
1: Ouais, station communautaire. Mm-hmm. J'imagine t'as animé là toi aussi, Rose et Bleu, sûrement.
2: Oh oui, on faisait une émission de sport. Oh, fanatique.
1: Oui. T'as pas fait Rose et Bleu, toi?
2: Non.
1: Écoute.
2: Non, on avait créé notre propre émission.
1: Pour les gens qui nous écoutent, là, c'était tellement vieux jeu à l'époque. Oui. À la radio communautaire de Jonquière, on faisait une émission où on prenait un sujet où fallait avoir une opinion différente.
2: Oui.
1: Les filles et les garçons.
2: C'est ça.
1: Et Rose et Bleu.
2: C'est très 2026,
1: hein? Oui, oui, pas vraiment. Hashtag non.
2: Regarde, une autre affaire qui fait très 2026. Le hockey féminin, on en parle plus. Fait que là, la victoire a victoré. Fait que, on invente des termes parce que c'est la première fois. C'est une victoire historique qu'on fait. On en reparle avec Karel et Mar dans un moment.
1: On fasse après George Ezra et Shotgun, le meilleur de la musique ici. Ah, oh.
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0: meilleur de la musique ici, 92h au 97.3, 15h48 minutes, c'est le printemps, la fièvre des séries s'est emparée de nous, et pas qu'en LNH, mais aussi en LPHF, la victoire de Montréal, qui, pour la première fois de son histoire, sera en grande finale de la Coupe Walters.
1: C'est malade ce qui s'est passé hier, puis là, hein, on vous remet dans le contexte. On est supposé de jouer lundi. Finalement, gastro. Hey, j'ai vu des théories du complot là par rapport à ça, qu'il n'y avait pas de saint bon sens. Non, l'équipe n'était pas prête, dans le fond. Fait que là, on s'est créé. Voyons.
2: N'importe
1: quoi. Ben là, il y a eu de l'épidémie.
2: Ça prend un coupable, Yann.
1: Ben, c'est son
2: ça prend tout le temps coupable. C'est ça qui se passe.
1: Parce qu'ils l'ont annoncé. Ben là, c'est parce que c'était sur le fer que... Pourquoi ils remettent juste de 24 heures? Parce qu'une gastro, c'est 48 heures. Les... Ah, en tout cas. Regarde, on a remis ça à hier. Et finalement, la victoire a pris les choses en main. Ça faisait plusieurs saisons qu'on réussissait pas à aller jusqu'au bout. Et là, on est allé jusqu'au bout à avoir cette victoire qui permet d'aller pour une première fois de leur histoire en finale de la Coupe Walter, donc de la suprématie dans la LPHF. En plus, Anne-Renée Desbiens qui a bien fait ça, Marie-Philippe Poulin, c'est ça que nous comptait Karel Lemar après avoir jasé du Canadien ce matin avec les boys dans les 100 000 matins. On l'écoute.
3: Match de fou, Anne-Renée Desbiens a été extraordinaire encore une fois. Et puis Marie-Philippe Poulin qui a répondu à l'appel. Elle a bloqué les lancers, elle a été physique, elle a montré l'exemple hier. Puis je pense que c'est là que le niveau de hockey a continué d'augmenter pour Montréal. Ils sont allés chercher ça, puis c'est elle qui a marqué le but gagnant.
2: Est-ce que Marie-Philippe Poulin va pouvoir garder ce rythme-là encore pendant des années? Moi, c'est la question que je me pose. J'écoutais les nouvelles du sport un matin, puis j'étais comme, Captain Clutch, écoute, moi, je la prends à 45 ans.
1: Je pense que tant qu'elle va vouloir, elle va rester. C'est elle qui va décider. Ça va, c'est la Sidney Crosby du hockey féminin.
2: J'ai l'impression que les dernières blessures sont plus graves un peu, on dirait.
1: Je pense que, tu sais, une Laura Stacey ou son entourage va lui dire, ben, tu sais, boule-toi pas à essayer de vouloir étirer tout ça. Mais je pense qu'elle peut avoir un deux, trois autres bonnes saisons. En fait, moi, je la verrais aux prochains Olympiques, juste pour être dans l'entourage de l'équipe, t'as fait jouer juste sur le power play, elle est là dans l'entourage, puis selon moi, elle va devenir coach. Là.
2: Ah ouais, oui.
1: Après, là, c'est écrit dans le ciel.
2: Ou dans le développement des joueurs,
1: oui,
2: quelque chose comme ça.
1: Oui, c'est resté là, fait que il y a quelque chose, tu sais, ma fille était là hier à la Place Belle, il y avait de l'ambiance, il y avait 6000 personnes. C'est le fun qu'est-ce qu'on crée là, avec la LPHF de plus en plus, 6000 personnes en même temps qu'un match du Canadien.
2: Fou ça.
1: C'est bon là.
2: Pour
1: c'est
2: voir
1: excellent.
2: L'arrêt.
1: Oui.
2: Anne-Renée Desbiens.
1: Elle l'a fait depuis le début des séries. Elle a sauvé cette série-là.
2: Ce qu'elle a fait hier, là.
1: Oui, c'était capoté.
2: Le petit paquet, stack vire sur le dos. Oui, capoté. La mitaine, là.
1: C'était toute une série, là. Selon moi, c'était la finale avant la finale. Plusieurs disaient ça. La chance, c'est une bonne équipe.
2: Mais Minnesota n'avait pas gagné les deux dernières années.
1: Oui, c'est ça, exact. Non, c'est un gros club qu'on vient d'éliminer du côté de la victoire. Donc, on commence ça pas plus tard que demain, la finale qui commence en même temps que le Canadien. Mais moi, je regarde les deux en même temps. Hier, je regardais, là, je faisais des refresh du match aussi de la LPHF. Fait que suivez ça si vous avez l'occasion aussi, ça va reprendre. Donc demain, en même temps que le Canadien, à Buffalo.
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0: 16h arrive. Ça veut dire que Claude Marquis aussi s'en vient condenser de l'actualité à venir des prochaines minutes à haut.
1: Et on va se parler dans les sports. Le trophée de la recrue de l'année a été désigné déjà dans la LNH. Une première depuis Timu, c'est l'année, la gang. Hein? On va s'en parler. Oui. On va parler de ça et de la finale de la LHJMQ aussi qui est très, très enlevante.
0: Ça, c'est clair. Lenny Kravitz, lui-ci, s'amène avec Fly Away pour le meilleur de la musique à haut.
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4: Bon mercredi, ici Louis-Philippe Arnoy-Harel. Quatre projets régionaux bénéficient d'un financement totalisant 236 000 $ de la table des MRC du Centre du Québec pour renforcer la compétitivité des entreprises, notamment par l'innovation, la transformation numérique et l'amélioration des pratiques organisationnelles. Parmi les initiatives retenues, un montant de 134 000 $ est attribué à Cyber-Québec CCTT pour la mise sur pied d'un programme destiné à accroître la cybersécurité des PME. Ces initiatives représentent des investissements totaux de 450 000 $. Une présentation liée aux activités de signalisation sur les chantiers était prévue par le bureau du coroner aujourd'hui. Par la suite, les travaux doivent se poursuivre dans les dossiers du décès de Mario Ross, survenu le 4 avril 2025 à Drummondville, et Maxime Forget le 21 août 2024 dans les Laurentides. La conclusion de ce volet à l'automne permettrait de préparer un rapport. Rappelons qu'une enquête publique sur la mort de quatre travailleurs a été ordonnée en septembre afin d'analyser les causes et les circonstances entourant ces drames, à dégager une réflexion élargie sur les pratiques de sécurité en vigueur en province et à formuler des recommandations pour mieux protéger la vie humaine. Et pour terminer, l'Orchestre symphonique de Drummondville et la Maison des arts Desjardins produisent un second projet majeur mettant en vedette le groupe drummondvillois Les Trois Accords. À l'affiche en mars 2027, le groupe sera accompagné des musiciens de l'OSD. L'événement commémore à la fois le 35e anniversaire de fondation de l'orchestre local et du 60e du diffuseur culturel. Le directeur artistique de l'Orchestre symphonique de Drummondville, Julien Proux, explique que ce partenariat permet de rejoindre un grand public.
5: Les gens qui entendent juste l'air d'une chanson vont la reconnaître. Donc à ce moment-là, ça donne la possibilité de confier par exemple des mélodies à des instruments de l'orchestre, puis les gens rentrent tout de suite dans l'univers et de transposer complètement éventuellement l'accompagnement pour en faire quelque chose de tout autre.
4: C'est ce qui complète vos actualités Arsenal Media. 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
6: Puis, Valdemidov, as-tu eu des considérations pour le trophée Calder?
7: C'est seulement ce qui a eu des considérations, mais aucun vote de première place. Ça a été unanime. Oui, depuis Timoucilané, début des années 90, on se rappellera de cette fameuse saison de 76 buts avec les Jets. C'était-tu malade, ça, quand même? à sa première année, il était vraiment bon à Stanley Cup, d'ailleurs, Timoucilané, mais avec le numéro 13 puis tout. Mais après ça, pour ce qui est des Ivan Demidov et du Canadien, tu sais, Matthew Schaeffer, c'était sûr qu'il l'avait. Mais là, d'avoir juste des votes unanimes comme ça, mais dans le top, dans les quatre meilleurs, il y a Jakub Dobesh et Ivan Demidov. Donc, avec le plus de votes de 2e, 3e, 4e place quand tu cumules les points. Puis, Oliver Kapanen en a eu quelques-uns également. Donc, trois joueurs du Canadien dans le top des meilleurs recrues quand même. Là, ça fait longtemps c'est qu'on hot. Avait vu ça, mettons. Ben oui. C'était une bonne année. En plus, on s'en parlait aujourd'hui. Donc, on va voir ça. Ça fait 2 années de suite des défenseurs. Il y a eu Sider il n'y a pas si longtemps aussi. Les jeunes défenseurs sont quand même assez dominants au niveau des repêchages aussi, puis des bons jeunes joueurs à travers la LNH. À travers la LNH, d'ailleurs, Craig Berube a été congédié à Toronto aujourd'hui par John Sheka qui...
6: Le ménage se poursuit.
7: Fait que là, il y a déjà des candidats. Est-ce que ça va être Bruce Cassidy? D'ailleurs, Vegas empêche les équipes, donc entre autres Edmonton, on a vu ça hier. Edmonton voulait jaser avec Bruce, mais on l'empêche parce que c'est des rivaux de section.
6: Ouais.
7: Fait que là, est-ce qu'on va le permettre à Toronto?
6: Là, ce qu'il faut comprendre pour les gens, c'est qu'il est plus coach.
7: C'est ça, Cassidy a été foutu à la porte par Vegas.
6: Mais il est toujours sous contrat. Il est toujours sous contrat. Par les Golden Knights.
7: Fait que les autres, ils ont le droit sur, genre, ils permettent à l'organisation de pouvoir jaser. Donc, on va surveiller ça, c'est sûr. Et pendant ce temps-là, finale de la LHJMQ, Chicoutimi qui mène 2-1 dans un match assez bizarre. Hier, on laissait le Moncton revenir et on gagnait sur un but en prolongation qui, à la base, était pas bon. Finalement, on va à la reprise. On le donne. Victoire de Chicout qui mène donc 2-1. Match numéro 4 ce soir. On va surveiller ça.
6: Golden Knights de Vegas, j'ai encore pogné là-dessus. Yann, j'ai l'impression qu'ils agissent un peu comme le voisin qui s'entorche. Tu sais, qui fait brûler ses pneus, il te regarde en disant, c'est pas le droit, mais m'entorche.
7: C'est ça. Moi, je vais créer des règlements pour me faire moi, mais les autres m'en sacrent.
0: Puis je m'en fous de ce que les autres y pensent parce que moi, je suis capable de fonctionner tout seul.
8: Et non, tu sais, le gars, là, il doit.
0: Il doit.
8: C'est ça. Oui. Il doit.
0: On en connaît quelques-uns.
8: Ouais.
0: Quand même. Météo, de la pluie pour ce soir et ces nuits. En fait, mur à mur, là, dans le sud, dans le centre du Québec. Vous êtes dans la région, proche, éloignée. Va pleuvoir. Minimum 6 à 8 pour la nuit. Les averses qui vont se poursuivre demain. Mais la bonne nouvelle, c'est que on va remplir nos sols d'humidité puis d'eau. Comme ça, on va avoir une belle fin de semaine, puis on va pouvoir en profiter. En tout cas, on l'espère sur l'Environnement Canada. On continue de se croiser les doigts. Ça risque de demeurer beau pour ce qui est de la fin de semaine qui s'en vient.
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8: Saint-Brigitte-des-Sceaux.
0: Lambton.
8: Lefebvre.
0: On est là!
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0: On est là à 16h03. Bienvenue dans le trafic, édition de ce mercredi 13 mai. Max Lamontagne, Yannick Rochette. Bien content de vous raccompagner chez vous. Peut-être de quitter le travail, venir de finir de puncher, peut-être.
8: Mm-hmm.
0: Peut-être le cas. Si c'est le cas, ben bon retour. En fait, bon deuxième chiffre.
8: Oui.
0: Si vous s'en vont dans la routine à la maison.
8: Let's go, on lâche pas. Une soirée se fera sous la mouille, la mouillasse, comme on a dit tantôt. Puis sinon, on va jaser de bien des affaires. 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Là. Il va y avoir un show d'humour, de chansonniers, diffusion de la game. On va en parler tantôt avec Jonathan Gagnon aux alentours de 16h45.
0: Est-ce que la température qui est là fait que vous avez le goût de magasiner depuis votre clavier?
8: Ouais.
0: Faites-vous votre magasinage en ligne ou vous faites ça en personne?
8: Ouais, parce qu'il est arrivé quelque chose avec Amazon, là, un genre de Québécois qui a parti un recours collectif dans les dernières heures. On en reparlera de ça. Et toi, dans ton hashtag les gens, mon Max?
0: Ben moi, j'étais pas là hier. J'étais pas en onde parce que j'ai dû rester à la maison avec mon petit Théodore.
8: Ah, c'est pas ça que j'ai dit en onde. Moi, j'ai dit que t'étais parti sur un périple long. Ressourcement. C'était pas ça, Compostelle?
0: Oui, c'est exactement
8: non?
0: ça.
8: Juste en une journée.
0: Tu t'es déjà tanné d'être seul avec moi-même. Non, je restais à la maison avec mon petit Théodore qui filait pas hier.
8: Ah, ouais,
0: faux croupe. Puis, dans les prochaines minutes, on va juste réfléchir à haute voix collectivement. On est rendu où avec les congés à la maison pis tout ça? Moi, je comparais ça avec quand j'étais petit, puis on disait, tu sais, ça fait si longtemps que je m'en rappelle pas, mais je me rappelais pas d'une fois où mes parents étaient restés avec moi à la maison quand j'étais
8: fallait
0: malade.
8: Fallait genre la tuberculose, je te dis.
0: Quelque chose de même, là. Épelay. En tout cas, on aura Somber avec Home Record dans les prochaines minutes. Tout un doublé parce qu'on le part avec Lenny Kravitz. 1998. Oh, c'est pas jeune. Mais ça veut dire, ça veut pas dire que c'est parce que c'est pas jeune que c'est pas bon.
8: Ben ouais.
0: Au contraire.
8: Parle-moi-en.
0: Fly away. Meilleure de la musique ici à haut.

0: Leon Somber avec Home Wrecker, le meilleur de la musique, ici au 92 au 97.3, 16h12 maintenant dans le trafic. J'étais absent hier, mon petit garçon Théodore était malade.
1: Moins?
0: Faux croupe. Mm-hmm. Ça, c'est finalement une espèce de petite touche.
1: Ça, c'est un ban russe. Non.
0: Aussi.
1: Oui, c'est ça, hein?
0: J'adore.
1: C'est ça, cette affaire-là. C'est comme... c'est.
0: En fait, c'est l'extinction de la voix, une laryngite. C'est une laryngite d'enfant, le faux-croupe.
1: Ah, OK.
0: Puis étant donné que, eux, le trou pour laisser passer l'air est vraiment plus petit, quand les cordes vocales enflent, ça bloque.
1: Je comprends.
0: Donc, c'est là que ça va...
1: Ouais, voilà.
0: Bon. Fait qu'il se réveille dans cet état-là. Ouais, il se réveille dans cet état-là hier. Mais tu sais, il tousse. Putain, il tousse. Tu sais, quelqu'un qui a jamais entendu quelqu'un tousser le faux-croupe, là... t'es sûr que ton enfant est en train de mourir.
1: C'est bizarre, hein?
0: C'est vraiment bizarre, puis en effet, ça peut être dangereux, mais jusqu'à un certain niveau. Puis plus ils vieillissent, plus ça se résorbe. Rendu à 6 ans, moi, il était à veille de sortir de ça.
1: Bon, c'est bon, ça.
0: Ah, ça, c'est la bonne nouvelle. Fait que, tu sais, moi, je fais l'évaluation des symptômes hier, parce que, tu sais, on a une job qui est peu commune, dans le sens qu'il faut être là de 3 heures à 6.
1: Il est P1 ou P4, là.
0: Exactement. DSN, je le rends comment?
1: Oui, c'est ça.
0: Puis finalement, tu sais, pas de fièvre, il est pas chaud, rien, mais il est moche. Il est quand même assez moche. Fait que, puis c'est là que je t'écris, puis écoute, Yann, ça va être d'abord moi pour le show, ça va être... parce que, auditrice, auditeur du meilleur de la musique, là, pour vous donner une idée de quand on prépare ce show-là...
1: C'est 24 heures sur 24.
0: Mais... tu sais, puis tu le confirmeras, si, à moins que je me trompe, Yann, là, mais c'est plus facile pour toi de prendre le show en remplacement puis de le faire tout seul quand tu le sais plus tôt dans la journée.
1: Ah, parce qu'on pourrait vous compter tout ce qu'on fait dans une journée. On fait pas juste parler dans le micro pendant le trafic. Une petite autre tâche connexe. Fait que c'est ça. Fait que on aime mieux le savoir le matin, comme de mon côté aussi.
0: Évidemment, puis si t'étais déjà arrivé, pis on était en onde, toi puis moi, l'école appelle, faut que tu t'en ailles. Fait que moi, tout ce que je voulais éviter hier en prenant ma journée off puis en prenant une maladie, c'était de dire... je veux pas qu'on s'enligne, qu'on commence le show comme l'autre fois, puis que je me fasse appeler par l'école. Fait que bref, je reste à la maison avec mon petit gars, mais il est comme vraiment loin d'être à l'article de la mort. Et assez tôt dans la journée, il redevient de bonne humeur, tu sais.
1: Mais là, lui,
0: c'est une journée de congé.
1: Ben oui, là, c'est le party.
0: Et moi, j'étais en télétravail, j'ai des ventes, des courriels à faire, des appels avec les clients de la station, tu sais. Là, je suis comme, c'est parce que Théodore, tu comprends. Là, il y a 6 ans, tu sais, il y avait 4 à garderie.
1: T'es supposé être malade, là.
0: Oui, exactement. Mm-hmm. Fait que là,

0: j'étais un peu comme en colère de ça.
1: Ouais.
0: Je me disais, tabarouette, faut que à chaque fois je recommence le discours de les gars, je travaille. Puis là, ils sont déçus, puis ils me font en baboune, puis eux, ils mettent comme l'odieux de tu veux pas jouer avec nous autres.
1: C'est ça, puis toi, ça te déconcentre dans ton travail, mais d'un côté, ben, tu sais, c'est un peu. Au moins, on a la possibilité de faire du télétravail, ce qu'il n'y avait pas avant.
0: Non.
1: Mettons.
0: Mais j'ai l'impression que ça a comme empiré leur perception.
1: Peut-être.
0: De papa, quand il peut, il travaille pas.
1: Ils ont vécu la pandémie aussi, là, faut dire.
0: Aussi. Puis là, j'étais comme, si tu es cette génération-là, je vais essayer de retourner d'aussi loin que je me souvenais quand j'étais petit. Dis-moi, là, oui, ma grand-mère Roland, mamie.
1: C'est ça, c'était les mamies, je te dirais.
0: M'a pris, mais tu sais, moi, j'allais genre passer la journée là, mais
1: moi, j'allais chez ma gardienne.
0: Mais je passais la journée couché sur le divan avec une débarbouillette, puis t'étais malade.
1: Non, c'est ça. T'écoutais peut-être un film dans la journée, mais pas deux, puis trois, puis quatre.
0: Ouais, ou sinon, mon grand-père à retraite, Hertel, lui, il écoutait François Paradis, puis si on est...
1: Top modèle, putain.
0: Écoute Santa Barbara, puis amène-les, les programmes vraiment culturés, là.
1: Wow! Non, mais c'est ça, c'est vrai pareil. On avait moins de possibilités, je pense, de prendre des congés avant aussi.
0: Puis, même affaire pour toutes les affaires que l'école organise, tu sais, des fois, le service de garde, le cours, ton âge, puis là...
1: Toi, t'étais le mauvais parent qui y va pas?
0: Ben non! Dîner hot dog, comment ça tu viens pas dîner avec moi? Mais parce que je
1: travaille.
0: Je dîne dans mon studio en préparant des affaires, tu sais.
1: Ouais.
0: Fait que je sais pas trop où est-ce qu'on s'en va avec ça dans cette espèce de
1: non mais ben, je pense que la vérité entre les deux là ceux qui me connaissent j'utilise trop cette expression là je pense que des fois faut se botter le derrière aller y aller puis faire nos journées autrement parce que je pense que faut aussi en passer du temps de qualité avec nos enfants puis en même temps d'un côté faut faire comprendre qu'on peut pas être là à tout non plus fait que tu choisis qu'est-ce que t'aimes le plus dans la journée fait, est-ce que dans ton année scolaire t'aimes-tu mieux manger des hot dogs ou aller le voir à son concert de musique je choisirais hot dog à ta place
0: T'sais, pareil, il essaie de faire croire à son enfant que c'est vraiment plus important les hot dogs que son concert.
1: Parce que oui, moi, là. Mais tu sais, c'est ça, c'est le guide alimentaire.
0: Faut tout les hot dogs font la nutrition. Pas partie de ça.
1: C'est ben ça, là. Ah, non?
0: Non.
1: Au cégep, oui.
0: Et c'est ce qu'on fait, c'est le meilleur de la musique. Les colocs font partie de ça. On les écoute avec tellement longtemps. Un excellent retour chez vos sons du trafic. Meilleur de la musique à haut.

0: Ça fait tellement longtemps, le meilleur de la musique ici au 92.1. Au 97.3. Ça fait-tu longtemps que vous n'avez pas magasiné en personne?
1: Ben.
0: Est-ce que vous continuez d'encourager en personne les commerçants locaux?
1: J'essaie de faire un bon mix de tout ça. Je sais pas, vous autres, c'est ce qu'on veut savoir. Préférez-vous en ligne ou sur place quand vous magasinez?
0: Parce peut-être que pour certaines affaires,
1: oui,
0: un ou l'autre.
1: C'est ça. Puis pourquoi? C'est ça, un pour l'autre. 1-873-300-0973. Parce qu'il y a comme un recours collectif contre Amazon et ses livraisons en retard. On en parlera dans les prochaines minutes de
0: après
1: tout ça.
0: Après Ex-Ambassadors et Renegades, parce que le meilleur de la musique, il est ici.

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12: Ce sera de la pluie hein, sur le Grand Drummond. Malheureusement, j'aimerais ça d'autres affaires, mais c'est ça. Minimum de 8 pour ce soir, la nuit prochaine. Un max de 13 pour demain avec les averses qui vont se poursuivre. Et à partir de demain soir, là, ça va cesser. Et vendredi, ça va être full soleil. Et tout le long week-end, à date, c'est ce qu'on prévoit à travers le secteur du 92.1. On souhaite bonne fête d'ailleurs à Francis Parr, Daniel Dionne aussi et William Lemieux. Le ou bonne fête de la part du 92.1.
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0: Oui, je te dis qu'il en jouait de l'instrument dans ce tune-là.
1: Oui.
0: Pelay, ex-ambassadors avec Renegades. Le meilleur de la musique ici, au 92 ans, au 97-3, 16h30. Est-ce que vous magasinez en personne? Est-ce que vous magasinez en ligne? Est-ce que vos habitudes de magasinage ont changé dans les dernières années?
1: Parce qu'on a, c'est revenu dans l'actualité dans les dernières heures, Max. T'as vu ça passer, vous avez peut-être vu ça passer. Il y a eu acceptation d'un recours collectif contre Amazon, initié par un Québécois qui avait eu plusieurs fois recours au service comme ça. Mais il y avait des livraisons en retard, souvent, comme bien du monde ont déjà eu. Donc là, maintenant, le fait que c'est répété comme ça, ben là, il y a un cabinet d'avocats qui a lancé un recours collectif, a été accepté, donc d'être, tu sais, c'est la première étape, là, c'est pas fait encore, on n'est pas à coupe aux lèvres, mais tu sais, on va aller vers quoi? On va aller vers quoi, là, tu sais, est-ce que ça va être tout le monde va avoir 10$ de rabais? Tu sais, ça va être quoi, là, dans les recours collectifs? Des fois, c'est un peu bizarre ce qui peut être là. C'est le principe un peu de respecter le contrat qu'on veut faire valoir dans cette affaire-là. Fait qu'on va suivre ça dans les prochains mois, mais ça ramène le débat sur se faire livrer ça à la maison. C'est très pratique pour certains articles. Pour sur certains autres, on continue de vouloir le faire en magasin. Je pense pas qu'on peut arrêter la technologie d'évoluer puis le sens commercial de la patente. Moi, je vais toujours encourager le local. Encore plus s'ils ont un système de livraison par moment. Des fois, je pense que ça peut être très pratique de recevoir ça chez vous pour certains types de trucs. Je pense les vêtements, ça, je suis pas capable. Faut que j'y aille.
0: Bon, moi aussi.
1: Faut que j'y aille vraiment sur place.
0: Tu sais, je sais pas, moi, je suis pas trop un one size fits all. Il y en a
1: non
0: là
1: plus,
0: qui commandent du small, puis ça fait tout le temps. Moi, c'est du large, puis ça fait pas tout le temps.
1: Puis des fois, dans tel type de magasin, c'est du X large, puis dans d'autres, c'est du médium, parce que ça change tellement. Là.
0: Oui, exactement.
1: Ou si ça dépend qu'est-ce que tu manges la veille. Mais, tu sais, on se comprend, mais tu sais, c'est pas tout le... Je pense qu'il y a certains... Je pense que les conseillers sont ben utiles dans ben des affaires, genre des souliers, genre, tu sais, des produits ben spécialisés que je connais fuck all là-dedans, là. Tu sais, mettons, tu sais, je suis pas un gars manuel. Fait que, tu sais, je commencerai pas à me faire livrer quelque chose de quincaillerie, là, chez nous.
0: Non.
1: Parce qu'il faut que je me le fasse expliquer ou faut que je suis le bon vieux qui part avec mon affaire chez nous. Hey, il faut que je trouve ça, là, parce que c'est brisé chez nous.
0: Ouais.
1: Fait que je serais pas capable de checker chez nous. Ben, je suis capable, mais tu sais, j'ai la chance d'erreur est bien plus grande. Fait que c'est pour ça que je continue comme ça. Je sais pas si vous autres, mais je sais qu'il y en a qui ne jurent que par ça, là. Tu sais, je veux dire, les colis qui arrivent.
0: Les paniers tout le temps. Hey, je vais me faire un panier. Viens voir mon panier. C'est
1: exact,
0: ça que j'ai dans mon panier.
1: Exact. Tu sais, ça a du bon pis du mauvais, là.
0: Ouais, ben, moi, je suis pas mal conservateur là-dessus.
1: Ouais, c'est correct.
0: Ben, en fait, je suis très teinté du travail.
1: Ben oui, puis c'est correct aussi.
0: Tu sais, on a des annonceurs chez nous qui annoncent à leur radio locale, puis qui ont aussi des médias de l'extérieur, puis américains avec lesquels ils peuvent fonctionner, mais continuent de nous encourager. Moi, je trouve que c'est juste plus que normal que le retour vienne. Puis ça fait partie de mes valeurs aussi, tu sais. J'aime ma région, puis tu sais, je veux dire, on que ce soit Drummond, que ce soit Victo, que ce soit Thetford, de voir nos centres-villes qui se vident, mon gars, là. Tu sais,
1: on est peut-être responsable de ça, là.
0: Ben oui,
1: peut-être, on l'est.
0: À un certain moment donné, faut pas être plus catholique que le pape. Je comprends qu'il y a certaines affaires, je comprends qu'il y a des économies d'échelle, mais tu sais, puis c'est sûr que je suis peut-être un peu vieux jeu là-dessus, mais tu sais, je suis pas rendu. Moi, je vois des gens se magasiner des voitures en ligne, mettons,
1: ouais, c'est
0: Tesla,
1: ça, non.
0: Genesis, tu peux magasiner en ligne aussi. Puis tu sais, tout ton char arrive chez vous avec un chou, puis c'est comme, hey, tiens,
1: t'as... Faut que je l'aille tester, ben oui.
0: Ben oui, puis tu sais, je veux avoir quelqu'un qui va m'en parler, qui va, tu sais...
1: Un essai routier, quelque chose, là.
0: T'sais, j'ai l'impression que ça aussi, ça a un peu un rapport avec nos habitudes de consommation. On veut pas se faire vendre.
1: C'est
0: on a
1: quoi,
0: de la misère avec un conseiller qui vient nous voir. Ah, il va me faire avoir. Il me vendra pas ce que j'ai besoin.
1: Ben, c'est parce qu'il y en a que c'est ça un peu, là. Il faut qu'il fasse pousser des promotions. Tu sais, je veux dire, c'est pas totalement faux ce que t'es en train de dire. Mais en général, les gens, ils connaissent le domaine, là, quand ils travaillent là-dedans.
0: Puis tu sais, en 2026, il y a tellement de façons de s'informer que tu peux plus être un vendeur qui ment.
1: C'est clair.
0: Ben, tu peux l'être, mais tu feras pas longtemps.
1: Tu feras pas longtemps, c'est ça.
0: Tu sais, puis moi, c'est un peu là-dessus que j'aimerais ça amener la réflexion collective de dire, tu sais, faites confiance à cette personne-là parce qu'elle a pas avantage à vous bullshitter.
1: Mm-hmm.
0: Parce que si elle vous bullshit, elle vous vendra plus.
1: C'est ça.
0: Fait que je comprends si tu me dis, ouais, mais il y a des secteurs d'activité que t'achètes pas souvent.
1: C'est ça.
0: Hein, tu sais, raison de plus d'avoir un bon courtier immobilier, d'avoir un bon vendeur dans notre concessionnaire auto préféré. Je le comprends, ça, ce relationnel-là. Mais moi, j'aime ça. Une boutique de vêtements, aller voir sur place, me faire, hey, tu sais, t'as ta conseillère de d'habitude qui fait comme, hey, toi, Max, je sais que ça, t'aimes ça, on a reçu ça. Elle ouvre la boîte, tiens. Hey, moi, ça, là.
1: T'es chanceux.
0: Internet te donnera jamais ça.
1: Ça, c'est clair.
0: Je comprends. Puis il y a d'autres entreprises aussi, tu sais, on prend les Lecomte de ce monde.
1: Mais c'est encore drôle, tu sais, des fois, t'as commandé plusieurs fois la place, puis ils reconnaissent. C'est rendu qu'ils vont reconnaître. Tu sais, fait que...
0: L'algorithme.
1: Mais le plus souvent possible, c'est sûr que je vais appuyer le local. Si tu me le permets de l'avoir, puis tu, en plus, offres l'option de la livraison, ben, let's go. Fait que là, tu sais, je pense que les entrepreneurs, faut qu'il y ait quelque chose de compris là-dedans en général. Si vous êtes capable de le faire puis de le soutenir, ça, la livraison ou la cueillette en magasin, la possibilité. Moi, l'épicerie en ligne, j'étais contre ça, puis là, c'est ce que je fais maintenant aussi. Je trouve ça super pratique. Fait que, tu sais, ça peut être bon, ça peut être mauvais, mais tu sais, je continue à aller au marché pareil pour certaines affaires. Oui. Fait que, tu sais, je pense que l'hybride, c'est la solution.
0: Je suis d'accord avec toi. Continuez de nous envoyer vos habitudes de consommation. Magasinez-vous en ligne. Faites-vous encore ça en personne. 1-873-300-0973. Les trois accords s'amènent avec Elsa Plessis-Jarreau.

0: Yann, ça réagit quand même pas mal via le 1-873-300-0973 sur les habitudes de consommation des gens. Ça magasine-tu en ligne? Imagines-tu en personne? Le point de David,
1: ouais,
0: qui dit, le problème, c'est que c'est une lame à double tranchant de magasiner sur place. Parce que comme client, étant donné qu'il y en a moins, parce qu'il y a plus de gens qui magasinent en ligne, souvent, il y a moins d'inventaire. Donc, s'il y a moins d'inventaire, ça se peut que tu retrouves pas ce que tu cherches. Si tu retrouves pas ce que tu cherches, tu magasines en ligne.
1: Hey, c'est une roue qui tourne, cette histoire-là.
0: Cercle vicieux.
1: On est dans le trouble.
0: Continue de nous écrire en 873-300-0973. En tout cas, nous autres, on va vous donner des petites idées de quoi faire en fin de semaine.
1: Oui, on va être de même avec l'espace à Wassas, le Grand Royal au Willinac, une place pour rire et regarder le Canadien qui a chansonné, tout ça en même endroit. On en parle avec Jonathan Gagnon dans les prochaines minutes. Bougez pas, là.
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0: Yann, on parle souvent à quel point le Grand Royal Wallinac, depuis qu'il est débarqué dans le paysage événementiel de la région, à quel point ils ont une multitude d'activités, un peu pour tous les goûts, tout le temps, évidemment, qu'on peut organiser des événements là-bas. Mm-hmm. Depuis l'avènement aussi d'Espace à Oisas, des spectacles qui sont là, tout ça.
1: C'est beau, ce place-là.
0: On a bien des affaires en vue du week-end qui s'en vient. Oui. C'est un gros week-end, ça en sera un gros aussi du côté du Grand Royal Wallinac. Avec nous autres pour en parler, directeur vente et événementiel du Grand Royal Wallinac, Jonathan Gagnon. Salut, Jonathan!
2: Salut les boys, ça va bien?
0: Ben ouais. Merci beaucoup de prendre le temps, Jonathan. Écoute, c'est un gros week-end qui s'en vient chez vous, à commencer par vendredi soir, alors que on va faire se bidonner les gens qui vont aller chez vous vendredi.
2: Oui, spectacle du mot avec Alex Lapointe. Ouais. Le concept est très cool, là. C'est des invités mystères avec l'animation de Alex. Invités mystères.
1: Mais là, tu restes mystérieux un jour. Ben là, commande, là, tu vas nous donner quand même un petit peu d'indices, mettons. Ça serait le fun, okay. Parce qu'Alex, ceux qui le connaissent pas, là, c'est lui, là, tu sais, le grand blond, les cheveux par en arrière, là, je le trouve très drôle, là. Il fait souvent des commentaires, tu sais, le gars qui regarde le Canadien,
0: le gars de chantier, il est très drôle.
1: Et c'est lui qui va animer, puis il va faire des petits numbers à travers, j'en suis sûr. Puis là, après ça, là, de ce que je comprends, tu pourrais quand même nous donner un petit indice sur qui vont être là vendredi, Joe, là.
2: En fait, il y a deux invités mystères. On a une femme qui vient du Saguenay du lac Saint-Jean, moins connue, plus dans la relève. Okay. Donc, c'est les indices sont plutôt
0: vagues. Oui, c'est correct.
2: Le deuxième, qui est quand même connu à travers le paysage québécois, je vais dire origine marocaine-française.
1: OK.
2: Grand maître de la première partie de Louis-José-Houd depuis 2018.
0: OK.
1: Ouais, c'est très clair dans ma tête. Je pense qu'on l'a vu, moi puis Max en show, puis il est excellent. Fait que on en reparlera de ça, mais je pense que ça va être une excellente soirée du monde comme ça que vous n'avez à l'occasion aussi. Puis au même endroit, on transforme ça samedi soir, puis on peut aller regarder le Canadien.
2: Oui, samedi, ça a été transparence, ça a été un cassage de tête parce que on avait Éric Masson.
0: Ben oui, c'est ça, vous aviez déjà un show de prévu, ouais.
2: Oui, on a encore Éric Masson, mais là, avec la game des Canadiens, match 6, un samedi, on s'est retrouvé à vouloir... on s'est retrouvé avec un beau problème, en fait. Puis c'est super cool parce que Eric, il nous a donné la permission, puis il est bien content lui aussi. Donc, on va faire le watch party des Canadiens.
0: Wow.
2: Suivi d'Éric Masson.
0: OK, fait que l'heure de début qui était prévue pour 20h, finalement, Eric a accepté de retarder un peu son set pour permettre aux gens de venir à la fois festoyer. Puis si on célèbre un match du Canadien, parfait. Puis sinon, ben on aura quelque chose aussi pour oublier. C'est ça que je comprends.
2: C'est exactement ça, le watch party avec le buffet qui commence dès 6h. La game des Canadiens joue à 8h en plus, qui retarde un peu de l'heure habituellement de 7h. Mais on présente animation pour de vrai. Le watch party est une de grande qualité là dans l'espace à Oisas, avec l'animation, des jeux, des prix. Le buffet qui est à 25$, sinon l'entrée est gratuite. Si on met un chandail des Canadiens, 10$ de crédit du jeu.
0: Très cool.
2: Fait que, le watch party est vraiment cool. Puis après ça, ben on continue avec Éric Masson.
1: Puis c'est un des meilleurs chansonniers au Québec là, pour l'avoir vu régulièrement. Il est très, très bon, Éric. Si on entend ça, puis on c'est bien cool, l'espace à Oisas. Si on veut...
0: Qu'on se parle, je regarde sur la page d'Espace à Oisas la qualité des spectacles qui s'en très viennent beau. Dans le prochain mois. Là, mm-hmm. Je vous nomme une couple de noms en rafale. Juste demain. Mona de Grenoble, le 5 juin. Les deux frères seront là le lendemain, le 6. Hommage à Queen. Au mois de juillet, on a des hommages également aux Beatles qui s'en viennent. La gang de la chicane va être là l'automne prochain. Hot, là. Bref, c'est pas les événements qui manquent. Parle-moi un peu, Jonathan, de comment vous avez réussi à monter cette programmation-là, puis comment vous entendez aussi continuer de développer ça au cours des prochaines années.
2: Le but de la salle, c'est vraiment une salle événementielle. On peut pas dire une salle de spectacle parce qu'on ne présente pas juste des spectacles. C'est vraiment une salle événementielle. Donc, comme vous avez dit, il y a de l'humour, il y a de la musique. On est vraiment équipé pour du spectacle, par contre. Fait que la beauté de la chose, c'est le combiné qu'on est capable aussi d'offrir des mariages, du corpo. On a fait de la lutte, on a fait des tournois de cornhole. La programmation est vraiment, vraiment, vraiment variée, puis on a vraiment pour tout. Puis, tu sais, on a déjà eu des corpos là, de 225, 250 pour les entreprises. Fait que c'est une salle événementielle qui est vraiment, tu sais, qui répond aux attentes des clients. Là.
0: Avec son propre site web, d'ailleurs, vous avez toutes les informations via le espaceawassos.com. Jonathan Gagnon, directeur vente événementielle du Grand Royal Wallinac. Merci d'avoir pris le temps.
2: Un réel plaisir. Merci pour le temps.
0: On vous souhaite surtout un excellent week-end. Yes. À vous autres.
2: À vous autres aussi.
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0: 16h55. Bon mercredi. Bon retour à la maison. Bon jump dans votre deuxième shift de la journée.
1: Certainement.
0: La routine familiale. Claude Marquis s'amène dans les prochaines minutes. On va jaser de ce qui se passe dans l'actualité régionale et locale. Sinon, mm-hmm. Sport, on va jaser de quoi?
1: Ben, on va jaser de, ben, des affaires de LHJMQ, la finale qui se poursuit. De l'action dans la LNH aussi aujourd'hui. Des acteurs, des entraîneurs congédiés. Ben, des affaires à vous jaser dans les prochaines minutes. Sous la mouille, lâchez pas.
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4: Bonjour, ici Michel Scarpino. Voici le bilan de l'actualité. Une opération policière se déroule à Longue-Rive, en Haute-Côte-Nord aujourd'hui. Environ 70 policiers, des enquêteurs surtout, mais aussi le groupe tactique d'intervention et des maîtres chiens de la SQ réalisent depuis tôt ce matin des perquisitions en lien avec le trafic de stupéfiants. La Sûreté du Québec précise que l'opération cible le North Savage Gang, un groupe criminalisé impliqué dans les violences armées. L'envol de Maison de la Famille s'est enrichi d'une cagnotte de 64 680 $ avec une soirée mémorable samedi à la réserve navale de Sept-Îles. La première édition de la Tablée de l'envol a été une expérience unique, remplie de générosité et de rencontres inspirantes aux yeux de la direction. L'activité bénéfice, présentée par la SFP Pointe-Noire, a réuni 120 convives qui ont profité d'un repas gastronomique et d'une ambiance à la fois élégante et chaleureuse. Le gouvernement Fréchette a déposé aujourd'hui le projet de loi Gaby-Renault qui vise à mieux protéger les femmes contre la violence conjugale. Cette loi permettra à une personne craignant pour sa sécurité ou celle de son enfant d'obtenir des renseignements sur les antécédents de violence de son partenaire intime adulte, même si ces informations ne figurent pas au plumitif. Et puis la Bécomoise Émilie Poitras représentera la Manicouagan dans l'Arctique cet été. La jeune finissante de 17 ans de l'école secondaire Serge Bouchard a été sélectionnée pour représenter la région lors de l'expédition internationale Students on Ice 2026. Du 19 juillet au 3 août, l'étudiante prendra part à une aventure scientifique et culturelle unique dans l'Arctique à bord d'un navire d'expédition. Ce périple l'amènera du Nunavut au Groenland en compagnie d'une équipe multidisciplinaire de professionnels de plusieurs domaines, ainsi que de jeunes du monde entier. Ça complète le bilan de l'actualité Arsenal Média. 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
5: Ça se poursuit la vague de changement chez les Leafs de Toronto.
6: Le 4B dernier, John Sheka dit « Greg Berube est un entraîneur incroyable, le 13 mai, il congédie. Hein? » C'est ça, le nouveau DG des Maple Leafs, donc congédie Greg Berube pour mettre son empreinte un peu sur la reconstruction, transition, appelez ça comme vous voulez, des Maple Leafs de Toronto. Donc, on va s'en reparler tantôt dans Par la bande de tout ça. À travers la LNH aussi, il y a les séries qui se poursuivent. L'Avalanche pourrait mettre un fin à la saison de Wild, mène 3-1.
5: Donc, il y a ici accident à la finale de l'Ouest.
6: C'est ça, là, qui arrive. Pendant ce temps-là, Vegas a pris les devants hier contre les Ducks. Aussi, on va surveiller ça du coin de l'œil, pendant que le Canadien attend son match numéro 4, le match numéro 5, demain, du côté de Buffalo. LHJMQ, la finale du trophée Gilles Courteau est excellente. Hier, les Sags menaient. Moncton a remis ça 4-4 et ont gagné en prolongation sur un but en révision de l'arbitre. C'est tout que, vraiment, qu'est-ce qui s'est passé au centre de Georges Vézina. Et là, 2-1, les Sags mènent. Match numéro 4 ce soir. On s'attendait à ça, une longue série entre les deux meilleures équipes de la LHJMQ.
5: Météo, de la pluie pour ce soir et ces nuits, autant Victo que Drummond, minimum de 6. Secteur plus au sud, même portrait, mais un peu plus chaud avec un minimum de 8. Pour ce qui est de demain, des averses seront le mur à mur dans le centre et le sud du Québec. Des températures qui vont se promener au mercure entre 13 et 14 degrés demain.
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5: Oh yes, on est là. 17h04, bienvenue dans votre rendez-vous de fin de journée, le trafic. Au meilleur de la musique. Yannick Rochette, Max Lamontagne encore avec vous autres pour pas tout à fait 60 minutes. Parce que Chuck, il fronce des sourcils quand on est là pour quand on défonce comme Jean-Marc Parrat.
6: C'est ça. Il ressemble à Angry Birds un peu des fois, le trop, un petit peu trop en français. Non, c'est pas vrai. Il va être là dans moins d'une heure. On va se jaser des meilleures offres que vous allez pouvoir retrouver sur la boutique Le Cargo dans les prochaines heures avec Sable à fêter des dernières heures. Et on va reparler dans Parlement de tout ce qui fait jaser dans la LNH de la série canadien Buffalo aussi. Là, il paraît qu'il y a quelqu'un qui a perdu sa job au niveau travaux de débit vitré au Centre Bell dans les dernières heures.
0: Il se pourrait. Il se pourrait. Sinon, évidemment, la course au Trophy Calder a été unanime. Matthew Schaeffer remporte, mais on a le détail quand même des différents votes.
6: Ouais, c'est
0: où se situent les différents poulains du Canadien. On pourra en reparler dans les prochaines minutes. Pour l'heure, c'est votre Toune qui punch. Oh.
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9: 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Oh.
0: Ah, les petits tannants de Weezer. Et eux autres, début des années 2000.
6: Le Green Album était bon.
0: Et, ben, en fait, ils sont tous bons,
6: mais les albums de Weezer. Album,
0: mais oui, oui, je suis d'accord avec toi. Mais ils ont quand même bien évolué dans leur son.
6: Oui.
0: Mais là, on retourne vraiment à leurs racines, fin des années 90, début 2000. C'était pas mal leur paroxysme. Celle-là, ça s'appelle Ashpipe. Et c'est le meilleur de la musique ici à Haut.

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1: Est-ce qu'on vient d'entrer dans le rififi de point de presse d'après match?
2: Salut Antoine. Le rififi, ben, tu sais, Martin Saint-Louis est pas tombé là-dedans. Ben, de quoi on parle là, c'est les histoires de plongeons qu'on voit. Du côté de Lindy Ruff et les Sabres, on dit que les joueurs du Canadien se laissent tomber. On n'a pas parlé du mot plongeon, mais se laissent tomber plus facilement.
1: Ouais, c'est ça.
2: Ce qu'on disait du Lightning dans la première série quand venait le temps de poser la question aux Canadiens, là, ouais, certains observateurs. Tu sais, on peut pas dire, je pense qu'on, tu sais, on peut reparler d'Aline sur son 4 minutes hier sur je me cache dans mon gant peut-être pour me mordiller, pour avoir du sang puis avoir un cap.
1: Ce ne sont que des présomptions, ben non, mais quand même.
2: C'est sûr. Mais en tout cas, tu sais, à partir là-dedans, puis Martin Saint-Louis n'est pas parti là-dedans, puis je pense que Andy Ruff, il a essayé, mais tu sais, il savait qu'il tomberait pas là-dedans.
1: Oui, puis tu sais, mettons, t'es à la place du Canadien. Oui, c'est 2-2, mais le Canadien est en total contrôle dans cette série-là.
2: Total, mais en tout cas, ils ont l'avantage. Ça, c'est clair.
1: Ouais.
2: Puis je pense, t'sais, qu'ils peuvent gagner deux prochains. Je pense que c'est ça le chemin à suivre. Le meilleur serait d'aller gagner là, terminer ça samedi, le plus possible pour, tu sais, juste, il y a les Hurricanes deux pieds sur le pouf, là, qui attendent, là. Tu sais, faut penser à ça aussi, là. Et tire pas trop ça, parce que les autres, oui, ils seront pas dans le même mode, mais
1: ça doit être difficile pour eux d'y garder un certain momentum.
2: C'est un mini camp d'entraînement quasiment leur affaire, là.
1: Ouais.
2: Fait que j'ai hâte de voir ça, s'il va y avoir des changements à l'alignement aussi demain pour le Canadien. Il y en a eu chez les Sabres, ça a marché hier avec le Luconen dans les buts, puis ouais, tout ça, puis des petits changements, tu sais, des Elenius, puis des Lukšen. Fait qu'est-ce qu'on va insérer Struble? Est-ce que Gallagher pourrait revenir?
1: Est-ce que Demidov va sauter son tour sur l'avantage numérique?
2: C'est ça, là. Oui, ouais, c'est la deuxième vague, puis on montre quelqu'un de la New York, mettons, qui est en feu de ce temps-ci.
1: Ou Bolduc,
2: effectivement, parce que c'est le rôle de Lemidov. Ou Doc. Doc, il n'a pas eu sa meilleure hier, puis Slavkovski non plus. Mais en tout cas, on s'en reparlera de tout ça. Mais sinon, à travers la LNH, les Maple Leafs réussissent toujours une journée sans parler des Maple Leafs. On dirait qu'ils se disent, OK, là, qu'est-ce qu'on va faire pour faire parler de nous autres, en bien ou en mauvais? Bon, le gars que j'ai dit qu'il était un bon coach, je le congédie. C'est bon, c'est OK, on le fait. Fait que Craig Berube, bye-bye. John Shaker, on le voyait venir.
1: Là,
2: il y a déjà des rumeurs, Max.
1: Ah ouais?
2: Bruce Cassidy.
1: Peut pas y parler.
2: Ben, je pense qu'ils choisissent à qui ils pourraient parler. Oh. Vegas.
1: Ah,
2: tu comprends-tu?
1: Ouais.
2: Ils ont dit non parce que les Oilers sont dans la même section.
1: Ah, oh, je comprends.
2: Mais peut-être que dans l'Est, ça leur dérangerait moins. Je sais pas. Je dis ça de même. Peter Laviolette, tu sais, dans les vieux routiers, il y a ces deux-là qui sont disponibles actuellement. Patrick Roy?
1: Oui.
2: Patrick Roy. je sais pas.
1: Hey, Patrick Roy avec un arc. Un logo des Maple Leafs.
2: Ça serait spécial, hein? Je sais pas s'il pouvait vraiment dire oui. En tout cas, je sais pas. Sinon, il y a Manny Malhotra,
1: qui
2: fait jaser beaucoup, qui est là avec le club école des Canucks de Vancouver depuis déjà deux saisons. Aussi, on parle de David Carl, qui est bon aussi au niveau de la NCAA.
1: Il a fait le club national, lui?
2: Je pense que oui.
1: Des moins de 20
2: ça.
1: Ans?
2: Exact. Fait que là, on va surveiller ça là, dans les prochaines heures, assurément.
1: Je veux te parler de la course au Trophée Calder. Oui. C'est réglé. On n'a même pas attendu de se présenter sur un stage.
2: Unanime. Ben, c'est parce que tout le monde le savait. Fait qu'ils ont dit, on va casser le punch tout de suite, là.
1: Puis quand on dit, Matthew Schaefer a été élu à l'unanimité. Ça veut dire quoi, un Trophée Calder à l'unanimité?
2: Il y en a qui ont eu d'autres votes, là.
1: Ouais, ben, en fait, c'est que tous les votes de première place disponibles, les 140 votes, c'est lui qui les a eu.
2: Mm-hmm.
1: Dans le fond, c'est pas compliqué. Il y a des votes pour les 5 places.
2: C'est ça.
1: Et les journalistes vont donner, OK, ben le vote de première place, je vais le mettre à ce gars-là. Le vote de deuxième place, etc., c'est etc. Ça. Et c'est là qu'on va aller déterminer le pointage. Mais quand on arrive avec un 140 votes de première place, c'est unanime. La dernière fois que ça s'était produit, avec Témousselané, on retourne des années 90.
2: C'est ça, 1992-93. Tu sais, c'est quand même sa date, là. Puis seulement 15e défenseur dans l'histoire de la LNH. Puis il y a eu une coupe avec Lane Hudson l'année passée. Puis il y a deux ans avec Maurice Seider aussi, il y a trois ans. Fait que tu le vois, tu sais, je pense qu'il le méritait, là, Schaefer. Mais tu sais, t'as quand même deux gars du Canadien dans le top 4 parce que Dobesch a eu beaucoup de votes aussi dans le top 5 et Demidov arrive deuxième aussi.
1: Ouais, Demidov en fait a raflé la majorité des je disais 140 votes, c'est 198, excusez-moi, c'est 198 votes total. Demidov en a eu 120 de deuxième place, devance Beguet Seneca qui lui en a eu 41 par quasiment en fait exactement 200 points au scrutin.
2: Ça vaut plus de points un vote de deuxième que de troisième, vous comprenez le principe là?
1: Jakub Dobesch a 32 votes de deuxième place, 23 de troisième, 55 et 25. Jimmy Snuggerud des Blues suit Jesper Wallstedt, qu'on voit garder les buts en ce moment contre l'Avalanche du Colorado avec le Wild et sixième. On a plusieurs joueurs, là, Alexander Nikishin des Hurricanes, Ryan Leonard, Ben Kindle des Penguins, Fraser Minton des Bruins et Oliver Kapanen est au 11e rang. Et moi, ce que je trouve le plus beau dans tout ça, c'est que tu as une équipe qui continue de travailler fort pour se rendre en finale de conférence. Et on va avoir eu trois joueurs.
2: Oui, dans le top. Dans le top 11. Qui ont eu au moins un vote, mettons.
1: Exactement. Dans le top 11. Et on va se retrouver pour la deuxième année de fil avec un finaliste au Trophée Calder. Ouais. Moi, tu m'avais dit ça quand le Canadien a engagé Kent Hughes en 2022. Mm-hmm. Tu
2: as
1: dit,
2: hey,
1: wow, les moteurs, la reconstruction parfaite, là, ça va être 11
2: Canadiens. C'est ça. Ben là, tu me fais penser, Kapanen, il pourrait revenir lui aussi. Là. Il pourrait donner une petite chance. C'est quand même ouvert. Là.
1: Ouais, mais c'est tout le temps qui tu fais sauter
2: je
1: son
2: sais,
1: tour.
2: Je le sais.
1: C'est tout le temps
2: ça. Ben, il y en a qui ont moins bien joué depuis deux matchs, mettons.
1: D'accord.
2: Mettons, là, qui est dans le même style de rôle. Là.
1: Ouais, ben, on dit

0: Ah, ça, c'est le moment économie de la semaine, ça, qui s'en vient, Yann.
1: Oui, on l'aime.
0: Elle est prête, Sabrina Bernier, notre collègue du cargo.
1: En plus, elle est un peu festive, c'est sa fête. Ça se peut qu'elle paye ses pitons pis qu'elle donne plus de rabais, on le sait jamais.
0: On le sait jamais. Mm-hmm. Ça, c'est notre sable, ça. Puis on y parle tout de suite après le meilleur de la musique. Au retour de la pause, restez là.
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1: On salue toute la belle gang du village québécois d'antan qui est en train de rechercher justement des ceux qui veulent des nouveaux défis peut-être pour combler certains postes pour ce lieu touristique important de Drummond. Si vous voulez y travailler, vos enfants ou peu importe, allez voir ça sur leur site web. Sinon, ben il y aura de la pluie sur le Grand Drummond dans les prochaines heures. Minimum de 8 pour ce soir, la nuit prochaine. Demain, des averses avec un max de 13 et ça sera le retour du soleil pour la longue fin de semaine à partir de vendredi. Les max entre 20 et 22 degrés sur le Grand Drummond. Bon retour!
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0: Yannick, hier, c'était son anniversaire.
1: Absolument.
0: Mais un peu comme la boutique Le Cargo, elle est vieillie, mais à 50% de rabais.
1: Ah oui, hein? Si tu veux, tu dis ça apparaît à 50%, là, qu'est-ce que tu fais? Tu te mets dans le trouble, mec.
0: Non, non, et son vieillissement paraît pas, c'est à
1: ça.
0: Moitié.
1: C'est très positif, finalement.
0: Ben oui, il faut que ce soit ça, parce
1: t'es
0: que
1: mieux.
0: Sinon, les
1: hippies, mieux.
0: Là, ils m'attendaient avec une brique me fanale.
1: J'espère.
0: On la rejoint à bout de ligne, Sabrina Bernier. Salut, Sab!
2: Salut les gars, j'ai tout entendu.
0: J'espère,
1: c'était le but.
2: J'aimerais vieillir à 50%, j'aimerais ça.
1: Juste, ouais, c'est ça, juste gagner une demi-année par année, ça serait bon.
2: Oui,
1: ça.
2: C'est ça.
0: Ouais. Hey Sab, toujours ce moment-ci où on garoche des offres qui débarquent sur la boutique Le Cargo, des offres coup de cœur, on a des trésors cachés, des primeurs aussi en vue de la sortie de demain. 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
1: bien. Ben moins compliqué
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0: Plus j'y pense, plus je me dis que Le Cargo devrait réutiliser le vieux slogan de Zellers. On gagne à y aller souvent.
1: Oui.
0: Parce que...
1: Oui.
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0: 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Veux-tu?
1: C'est pas grave.
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0: 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Et sinon, évidemment, s'abonner à l'infolettre, c'est probablement le meilleur des petits trucs qu'on vous donne ici au meilleur de la musique. Merci beaucoup, Sab, d'avoir pris le temps encore une fois cette semaine.
2: Merci à vous autres.
1: Bonne fête à 100%.
2: Salut, hey, merci beaucoup.
0: Salut.

0: Yann, quand un orchestre se décide à te faire un hommage ou à faire un show avec toi, formule symphonique, t'es rendu à quelque part dans
1: le... C'est ça. L'OSD, l'Orchestre symphonique de Drummondville, s'associe avec les trois accords. Le mix va être malade. Là. On annonce ça d'avance. Vous allez voir, on en parle en détail. Ça a été annoncé dans les dernières heures.

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0: J'ai peine à y croire, Yann, les trois accords avec l'Orchestre symphonique de Drummondville.
1: Bang!
0: Ça, des frissons juste à y penser.
1: Puis ça, c'est parce que l'OSD, l'Orchestre symphonique de Drummond, voulait quelque chose de spécial pour leur 35e saison l'année prochaine. Fait qu'on a annoncé ça aujourd'hui. La tenue d'un spectacle déjà, je dirais, courez là-dessus. Ça va être le jeudi 18 mars 2027. Fait qu'on l'annonce. Non, c'est un one-shot deal. Un concert inédit. Donc, c'est pas pour rien. Parce que ça, tu peux pas partir en tournée avec ça. C'est compliqué, hein, les
0: horaires
1: de tout le monde. Non, mais
0: j'avais peut-être résidence, mettons,
1: ça
0: ils font même 3-4 soirs.
1: Effectivement, t'as raison, mais peut-être qu'on va filmer ça puis rendre ça disponible, ça pourrait être
0: fun,
1: bien
0: ben
1: ça,
0: oui.
1: Parce que l'OSD, si vous êtes jamais allé voir l'OSD, je suis allé là, c'est capoté. Et fait que là, de faire un mix, on le fait de plus en plus là, avec des artistes pop, avec de, si vous avez déjà entendu quelque chose de la sorte, puis je pense que ça va faire quelque chose de jamais entendu, parce que les trois accords ont un style quand même, mais c'est mélodieux, les musiciens sont très très bons, Alexandre Parr est un excellent guitariste, puis toute la gang, Charles et compagnie, là, sont tous très très bons. Fait que là, de faire le mix comme ça, 60e anniversaire de la Maison des Arts aussi en même temps, fait que
0: en
1: là,
0: plus.
1: On souligne tout ça avec un gros show comme ça, déjà, ils ont commencé le brainstorm, là, tu vois, les gars des trois accords avec la gang de Maison des Arts, parce que l'idée de base est déjà là, mais tu sais, là, après ça, comment on va faire ça? C'est sûr qu'ils vont mettre leur touche humoristique là-dedans.
0: Ben oui.
1: J'ai déjà vu Fred Pellerin aussi avec, tu sais, des orchestres symphoniques ailleurs, puis tu sais, ils réussissent à faire que ça soit moins classique, justement. Un peu
0: ça
1: tout le monde
0: ça très accessible.
1: C'est ça qui va être le fun. Surprenant, on dit franchement original qu'on veut faire. Ça, c'est Julien Proulx, le directeur artistique et chef d'orchestre de l'OSD, qui a mentionné ça aujourd'hui. Donc, il va avoir de l'apport créatif autant de tout le monde. Fait que l'OSD va participer. Les trois accords, la Maison des Arts, tout le monde va participer dans le projet. Fait que, tu sais, puis la Maison des Arts a commencé à faire ça, Max, depuis quelque temps. Utiliser des lieux un petit peu plus originaux, là, tu sais, il va y avoir des choses sur scène, mais selon moi, le spectacle va commencer dans le hall. Il y a un gros hall d'entrée à Maison des Arts.
0: Ouais.
1: Des choses qui se passent là, tu sais, on pourrait en profiter parce que c'est un show spécial.
0: Ouais.
1: Fait que, tu sais, il va se passer des affaires. Je pense que vous allez vouloir être là. Ça, c'est clair.
0: Rappelle la date.
1: Donc, 18 mars 2027. Et on veut rapprocher le public des artistes avec ça. C'est un processus de création qu'on veut documenter dans la prochaine année aussi. Donc, plusieurs activités de médiation culturelle qui vont découler de tout ça, de cette collaboration-là. La ville qui soutient tout le projet aussi. La mise en vente, là, la pré-vente, ça a commencé aujourd'hui même. En fait, la pré-vente pour les membres de la Maison des Arts et à partir de demain pour tout le monde. Moi, je chauderais là-dessus. C'est ça, je vais essayer d'y aller, là.
0: Évidemment, on va respecter toute échelle gardée, là, mais on se rappellera Metallica et l'Orchestre symphonique de San Francisco en 99.
1: Ça, c'était malade.
0: Mais ils ont fait, c'était-tu 20 ans plus tard ou 25 ans plus tard, ils ont fait comme une prise 2 avec l'Orchestre symphonique pour célébrer ce 20 ou ce 25e anniversaire. Et ils avaient documenté, comme tu dis, la deuxième portion. Et je veux dire, c'est tellement le fun d'être dans les coulisses de ça, dans le processus créatif.
1: Ouais.
0: Puis, tu sais, je veux dire, là, on se rappellera tous d'avoir fait un peu de musique au secondaire, tout ça, là.
1: Mm-hmm.
0: On se rappelle quand on est une gang.
1: Ça sonne. Ça peut pas sonner. C'est hot, là.
0: Oui, mais aussi la discipline que ça prend de gang.
1: Puis là, les trois accords, tu sais, c'est pas les gars les plus disciplinés. En tout cas, je pense que c'est une image, mais ils sont très disciplinés quand vient le temps de faire de la musique.
0: Sûr que c'est des geeks.
1: C'est ça. C'est des geeks de musique, là. Pour déjà avoir assisté à certains mouvements puis des trucs, là, j'ai été privilégié à certaines époques puis, sont sacoches. Fait que là, tu sais, moi, je m'imagine le brainstorm. Entre Simon, Alex, Charles, tout ça, puis là, il s'assoit avec Julien Proulx. Fait que là, moi, je ferais ça de même, puis là, on pourrait faire ça sur Saskatchewan. Et moi, je trouve que Saskatchewan, là, en symphonique, ça va être assez malade, là.
0: C'est sûr.
1: C'est sûr. Puis ben des tunes, là, qui va les assemblages. Donc, andromanville.com, si vous voulez vos billets, là, dans les prochaines heures.
0: Peut-être que tout nu sur la plage va se transformer en tout nu sur le stage.
1: C'est ça.
0: On sait pas trop.
1: Qui sait?
0: Eux autres non plus, ils donnent pas leur place.

0: finalement, c'était pas si mal que ça. Okay. On me disait qu'après 24 heures d'absence, j'avais peut-être tout oublié comment ça marchait. Peut-être que la radio, ça a changé du tout au tout.
1: Ben oui, mais finalement, tout est correct. Tout est resté à la même correct. Place.
0: Même j'ai appris que Chuck sera encore là dans les prochaines minutes.
1: Ils vont être là toujours, encore et toujours.
0: Coucou, Chuck!
1: Ils préparent de quoi de bien pas pire là, qu'on va vous reparler demain. Un show spécial pour la fête des Patriotes avec le Hit 100 au lieu du Hit 15. Toi, ils multiplient. Hein? Il y avait Jésus multipliait les pains, puis lui multipliait les hits. Et en fin de semaine, là, on va avoir de belles programmations, on s'en reparlera de ça. Puis d'ici là, ben, vous pouvez aller toujours réécouter les meilleurs moments au 97.3, au 92.1.ca.
0: On va aller se reposer, Yann et moi, et on vous retrouve demain, 14h55, pour notre dernière de la semaine avant le gros congé.
1: Bye-bye.
0: Salut.
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11: Bonne soirée, ici Louis-Philippe Arnoirel. Une présentation liée aux activités de signalisation sur les chantiers était prévue par le bureau du coroner aujourd'hui. Par la suite, les travaux doivent se poursuivre dans les dossiers du décès de Mario Ross, survenu le 4 avril 2025 à Drummondville, et Maxime Forget le 21 août 2024 dans les Laurentides. La conclusion de ce volet à l'automne permettrait de préparer un rapport, rappelons, qu'une enquête publique sur la mort de 4 travailleurs a été ordonnée en septembre afin d'analyser les causes et les circonstances entourant ces drames et formuler des recommandations pour mieux protéger la vie humaine. Et en terminant, avis aux automobilistes de Saint-Cyril-de-Wendover, de Saint-Lucien et Saint-Félix-de-Kingsey, alors que la route 255 est fermée ce soir à la hauteur du passage à niveau à proximité de la route 122. Le détour est prévu par le 9e rang de Simpson et la route des Rivières. L'intervention doit avoir lieu jusqu'à 5 heures demain matin. C'est ce qui complète vos actualités Arsenal Média. 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
5: Bon début de soirée en ce mercredi à l'approche d'un long week-end. Le milieu de la semaine est fait et ça se prend extrêmement bien. Mon nom est Chuck et on va fêter ça ensemble dans la prochaine heure avec que des numéros 1 des 30 dernières années. On a celui qui va venir nous voir à Montréal très bientôt à la fin du mois de mai. Lou Combs qui va venir nous faire un petit what's up. Les Four Non Blondes vont être là aussi. Et Something Just Like This de Coldplay et Chainsmokers, ça sent bien d'entendre Sugar Ray et Someday sur le meilleur de la musique à haut.

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1: Amenez dans les hits un band qui vient nous visiter à Montréal du côté du Puzza Fest en fin de semaine. Ça se passe vendredi. Bad Wind Song Clash s'en vient avec When the Night Kills My Song. Et on aura aussi dans les prochaines minutes la musique de 21 Pilots is Stressed Out. Et juste avant, Back to Friends, c'est Somber, le jeune phénomène de 6 pieds 7. Et dans les hits sur le meilleur de la musique à haut.

0: 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En fin de semaine, on vous prépare le Hit 100, les 100 plus grosses chansons de l'histoire de O. Et là-dedans, faudrait s'attendre à entendre du fun. C'est un groupe qui a pas duré longtemps, mais il faut se ramener à l'époque, en 2012, à quel point c'était gros ce groupe-là, formé de gars plein de talent, mais que finalement se sont séparés en 2015. Carrière qui aura duré un 6-7 ans environ. Il y a Nate Ruth, le chanteur, qui est parti en solo. Il a fait un hit, entre autres, avec Pink. Il y a aussi là-dedans Jack Antonoff, qui est maintenant avec les Bleachers et qui produit des albums pour Taylor Swift. Et quand on parle de Taylor Swift, on parle de succès, évidemment. Et ces gars-là, ils étaient ensemble dans un groupe qui s'appelle Fun. Et on a Some Nights qui s'en vient dans les prochaines minutes sur le meilleur de la musique à O.
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1: Dans les prochaines minutes, dans les hits, on va se défouler. Ah ouais, les grosses défaites du Canadien hier. J'ai besoin de la toune qui brasse. Et on aura Linkin Park et Up From The Bottom. On a aussi le groupe californien Incubus avec Drive. Et aussi The Smashing Pumpkins. Et là, dans quelques minutes, avec 1979. Le temps d'entendre Lola Young et Messi sur le maire de la musique. Ciao. You know.

0: 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C'est déjà tout pour les hits et que ça passe vite. Heureusement qu'il y en a un autre demain à 18h pour l'édition du jeudi. Pour bien commencer ta journée, c'est les 100 000 matins à partir de 6h. Mon nom est Chuck. Je souhaite un très bon mercredi soir. Goodbye.
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8: Bonne soirée, ici Louis-Philippe Arnoirel. Une présentation liée aux activités de signalisation sur les chantiers était prévue par le bureau du coroner aujourd'hui. Par la suite, les travaux doivent se poursuivre dans les dossiers du décès de Mario Ross, survenu le 4 avril 2025 à Drummondville, et Maxime Forget le 21 août 2024 dans les Laurentides. La conclusion de ce volet à l'automne permettrait de préparer un rapport, rappelons, qu'une enquête publique sur la mort de 4 travailleurs a été ordonnée en septembre afin d'analyser les causes et les circonstances entourant ces drames et formuler des recommandations pour mieux protéger la vie humaine. Et en terminant, avis aux automobilistes de Saint-Cyril-de-Wendover, de Saint-Lucien et Saint-Félix-de-Kingsey, alors que la route 255 est fermée ce soir à la hauteur du passage à niveau à proximité de la route 122. Le détour est prévu par le 9e rang de Simpson et la route des Rivières. L'intervention doit avoir lieu jusqu'à 5 heures demain matin. C'est ce qui complète vos actualités Arsenal Média. 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

On vous souhaite un excellent mercredi soir bien branché à votre radio à Drummondville. Je m'appelle Mathieu Guimond. C'est un plaisir de vous accompagner ce soir. On a des trucs à vous proposer en termes d'activités à venir au cours des prochains jours dans la région. On va jaser d'actualité, puis pourquoi pas même vous faire faire des économies. Y en a une belle promotion qui s'en vient avec le parcours dans les arbres. C'est gratuit chez Exteria pour toutes les mamans qui sont accompagnées de leurs enfants. Vous en avez peut-être profité en fin de semaine passée, ben sachez que il y a moyen de pouvoir y retourner, puis vous allez pouvoir en profiter encore parce que notre promotion qui était valide le week-end dernier durant la fête des mères, ben on la propose également.

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ce sera la victoire des Canadiens. Stade pour les Canadiens, le 23e de l'histoire, et ils battent un record du sport professionnel, ils battent le record des Yankees de New York.

Gilbert, il voulait distancer son rival. Passe à Gouli. Gouli, le tir du pied. C'est pour Gasol, de son côté, le tir de la gauche. C'est Rémi.

Qu'est-ce qui retient l'attention dans l'actualité à Drummondville, les environs, en ce mercredi soir? Le meilleur moyen de le savoir, c'est de vous rendre sur mondrummond.com, qui est notre site web d'actualité. Entre autres, dans les trucs qui retiennent l'attention, on parle du dossier santé numérique. La ministre Bélanger, qui répond à l'ex-ministre Bélanger. Ouais, lui, il dit, non, ça marche tout croche, cette affaire-là. Il était ministre du numérique. Il est plus ministre. Et puis là, mettons qu'il parle beaucoup, ça fait peut-être pas l'affaire de ses anciens collègues au sein de la coalition Avenir Québec. Incendie près des bureaux du CIUC, 10 mètres carrés de végétation qui ont été touchés. On parle également d'une nouvelle direction générale pour parrainage civique Drummond, du grand retour des jeudis en chanson au centre du Québec. Et avec le retour de l'été, malheureusement, c'est le retour des actes de vandalisme dans Drummond. On en parle dans notre site web mondrummond.com. 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
5: Voici vos nouvelles, Arsenal Média. 4 projets régionaux bénéficient d'un financement totalisant 236 000 $ de la table des MRC du Centre du Québec pour renforcer la compétitivité des entreprises, notamment par l'innovation, la transformation numérique et l'amélioration des pratiques organisationnelles. Parmi les initiatives retenues, un montant de 134 000 $ est attribué à Cyber-Québec CCTT pour la mise sur pied d'un programme destiné à accroître la cybersécurité des PME. Du vandalisme a été rapporté dans des municipalités du Grand Drummond alors que l'été approche. Des actes ont notamment été remarqués au parc Yvon Lambert de Saint-Germain-de-Grande-Tarme. Ces gestes obligent les employés municipaux à consacrer du temps et des ressources à la remise en état des lieux, au détriment d'autres services à la population selon l'administration. Les situations devant être corrigées peuvent être signalées sur l'application Care City. À Saint-Cyril-de-Wendover, l'un des deux pots devant l'église au coin des routes 122 et 255 a été fracassé pendant la fin de semaine. Avis aux automobilistes de Saint-Cyril-de-Wendover.